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Il est 6h, Hélène Remy avec vous pour ce journal. Un ciel qui clignote quasi en continu et qui résonne presque tout autant. La nuit aura été courte pour certains d'entre vous. Les orages ont été violents, particulièrement à l'est du Hainaut, dans la région de Charleroi, dans le nord de la province de Namur, Jemeppe-sur-Sambre, Sambreville, Sombref ou encore en Brabant-Wallon du côté de Genappe, Villers-la-Ville, Cours-Saint-Étienne. Les pompiers sont sortis des centaines de fois ces dernières heures pour des routes inondées, des chaussées qui se soulèvent, des caves remplies de boue. Des réseaux d'égouttage ont été saturés et des cours d'eau sont sortis de leur lit. À Jemeppe-sur-Sambre, province de Namur, des habitants ont dû se réfugier sur le toit de leur maison. L'eau est montée en quelques minutes. Des coupures d'électricité ont aussi été signalées. Quelques orages pourraient encore éclater ce matin. La Wallonie et la région bruxelloise restent en avertissement, mais d'orange, cet avertissement est passé à jaune. L'Agence internationale de l'énergie atomique a fait part de ses préoccupations suite à un signalement d'attaque par drone sur une des salles des machines de la centrale nucléaire de Zaporijjia, occupée par la Russie. L'Agence a demandé l'accès au site qui est situé dans le sud-est de l'Ukraine. C'est la plus grande installation nucléaire d'Europe. C'est un violoniste italien qui a remporté le concours Reine Elisabeth de violoncelle, Ettore Pagano. L'an prochain, le concours sera dédié au chant. C'est fini pour Raphaël Collignon à Roland-Garros. Le Belge a été éliminé au troisième tour du tournoi de tennis parisien, éliminé par l'Italien Matteo Arnaldi. Le Liégeois de 24 ans s'est battu pendant près de 5 heures pour finir par s'incliner 10-4 au super tie-break du cinquième set. Le Paris Saint-Germain succède au Paris Saint-Germain en football. Le PSG a gagné la Ligue des Champions et s'adjuge une deuxième étoile européenne d'affilée. Les Parisiens ont battu Arsenal. Il a fallu les tirs au but pour départager les deux équipes qui étaient à un but partout après 90 minutes. Il fera un peu moins chaud, mais il faudra quand même les avaler, ces kilomètres. Près de 50 000 personnes courront ou marcheront les 20 kilomètres dans les rues de Bruxelles ce matin. Le départ des coureurs est prévu à 10h depuis le parc du cinquantenaire à Bruxelles. C'est un dimanche de Ducasse à Mons, avec ce matin la procession, la montée du quart d'or, et puis ce midi le combat entre Saint-Georges et le Dragon. Hier soir, la retraite au flambeau a été

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5: C'est la fin de ces informations. Bon réveil avec nous.
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0: Bon réveil, bon début de journée. Nous sommes dimanche, aujourd'hui le 31 mai. Réveil en douceur, c'est le réveil typique week-end. Bienvenue, installez-vous.
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0: RTBF typique, il est 7h. Il y aura Loïc Noté pour se mettre en forme dans un instant. On écoutera Million Eyes, Angèle Justice aussi. Avec What You Want pour bien démarrer cette nouvelle heure dans un instant.
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0: Et côté météo, en ce dimanche, on sera tous quasiment débarrassés des orages. Il y en aura encore du côté de Liège, du côté du Luxembourg aussi. Partout ailleurs, retour d'un ciel assez lumineux. Il y aura parfois un peu de nuages entre les apparitions du soleil. Rien d'alarmant, évidemment. Il fera moins chaud que ces derniers jours. Et ce matin, côté température, on va tourner autour de 16, 17 degrés aussi. On pourra même monter jusqu'à 21, voire 22 degrés cet après-midi. Belle journée en perspective, évidemment. Elle sera encore plus belle si vous la passez sur Typique avec Loïc Noté dans un instant. Et puis pour démarrer, voici DJ Snake, c'est Paradise sur Typique. Bon réveil, bon début.

Bonjour, bonjour, j'espère que vous allez bien, que vous êtes en forme ce matin. Il y en a déjà sur le WhatsApp là qui ont remarqué l'absence de Vanessa en studio. Je dis en studio parce qu'elle sera avec nous quand même ce matin. Vanessa, rappelez-vous, elle s'était lancé le défi de courir les 20 km de Bruxelles. Eh bien, les 20 km, c'est aujourd'hui. On prendra de ses nouvelles à plusieurs reprises ce matin. On ira voir évidemment comment ça se passe du côté de ces 20 km. Est-ce qu'elle parviendra à les faire, ces 20 km, et dans quel état surtout? Réponse tout à l'heure. À la fin de la course, hein, justement. Restez bien avec nous sur Tipeee pour savoir comment ça se passe de ce côté-là. Pour le reste, on ne change rien, évidemment. Réveil dans la bonne humeur en ce dimanche matin avec du cadeau aussi. Restez là, puisqu'il y aura de belles choses pour vous à remporter tout à l'heure. Pour l'heure, on se fait plaisir avec Angèle et Justice. Voici

0: Ah, c'est le genre de morceau dont on a besoin un dimanche matin, sort typique, histoire de pouvoir se réveiller en douceur comme ça. C'est peut-être ce dont on a besoin, évidemment. Je pense notamment à ceux qui ont eu un gros week-end et qui étaient peut-être à Mons pour le doudou, par exemple. Quoiqu'à 7h15, il est peut-être un peu tôt pour vous. Hein. Il y a ceux qui se sont levés très tôt ce matin aussi pour prendre la direction du boulot. Je sais que vous êtes très très très nombreux à bosser aussi le dimanche matin. Et puis évidemment, il y a ceux qui sont à la cool, hein, branchés sur Tipeee. On se laisse aller à quelques petites vannes, je vois aussi sur le WhatsApp de Tipeee. Bernard qui m'écrit « Salut Mario, tu n'es pas aux 20 km ?» Je blague, évidemment. Bah, très très bonne vanne. Bonne vanne, Bernard, de bon matin, comme ça. Moi pas, Vanessa, elle est bien. On prendra de ses nouvelles d'ailleurs plusieurs fois ce matin dans l'émission. Restez bien là. Bella Kay, c'est pour la suite. Et puis Damiano David nous rejoindra dans un instant, si sortez pique.
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1: 7h25, soir typique, bon dimanche, merci d'être branché ce matin. Il y aura Olivia Rodrigo dans un instant. On va écouter Drop Dead, Alex Jarmis aussi, Ed Sheeran, prêt à démarrer dans cette playlist de Typique. Et puis vos messages qui arrivent sur la WhatsApp de Typique, 0471 200 300. Je serais curieux de savoir par quoi démarre la journée. Qu'est-ce qui vous a permis de sortir du lit ce matin? Quel est le programme globalement? Racontez-moi ça sur le WhatsApp de Typique, 0471 200 300. Évidemment, on lira tous vos messages tout à l'heure. Pour l'heure, Ed Sheeran, je vous l'ai promis, le voici en playlist, c'est Photograph sur Typique.
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0: Dans la suite, sur Typique, ce sera Adèle. Bonjour, bonjour, bon réveil, bon début de journée. On est dimanche aujourd'hui, journée de boulot pour certains, journée très cool pour d'autres, beaucoup moins pour certains d'entre vous hein, qui participeront aux 20 km de Bruxelles tout à l'heure. Il y en a pas mal déjà sur le WhatsApp, là je vois, je viens d'actualiser ce WhatsApp, il y a Benjamin, Marc, Alizé qui me disent, bah oui, qui feront partie de la course des 20 km de Bruxelles, peut-être aux côtés de Vanessa, puisque Vanessa ce matin n'est pas en studio avec moi, parce qu'elle se prépare là aux 20 km de Bruxelles. On aura l'occasion de prendre des nouvelles de Vanessa tout à l'heure, évidemment, tout au long de cette émission. On verra un peu comment se passe cette course, ce parcours, comment elle vit aussi ces 20 km au milieu de vous tous, hein. Très chouette course évidemment. Vous m'en direz des nouvelles. Le WhatsApp est là pour ça, 0471 200 300. Et en attendant, eh bien, vous continuez à me dire pourquoi vous êtes levé si tôt ce matin, 7h37, si c'est pas pour aller courir, si c'est pas pour aller au boulot, il y a bien une autre raison qui a fait que vous avez quitté le lit très très tôt ce matin. 0471 200 300. Allez-y, le WhatsApp est à vous. Et pendant que vous écrivez tout ça, évidemment, on se fait plaisir en musique, hein, sur Typique, on continue avec Kendrick Lamar, Not Like Us. C'est ce qui arrive dans une poignée de secondes, restez là.
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Bon dimanche, bon début de journée avec Typique. Merci d'être branché ce matin. Olivia Dean nous rejoindra dans un instant. Il y aura Shakira en playlist aussi. Avec Dai Dai, morceau spécialement créé pour la Coupe du Monde 2026. Hein. Ça va arriver bien vite, ça. Ce sera dans 11 jours exactement. Et c'est pas la première fois d'ailleurs que Shakira sort un morceau pour la Coupe du Monde. Elle avait déjà sorti, souvenez-vous, c'était Waka Waka en 2010. Par contre, ce qu'elle fera pour la première fois, eh bien, c'est de prendre part à cet énorme show musical qui nous attend à la mi-temps de la finale de cette Coupe du Monde. Et ce qui est très fort, c'est que cet événement mondial va rassembler et les fans de sport et les fans de musique aussi. Donc, tous ceux qui disent en général, bah moi je regarde pas trop le foot, là ça change clairement la donne hein, parce qu'il y aura du très très beau monde. Madonna, Shakira donc, les BTS aussi, et le tout sera orchestré par Chris Martin, chanteur de Coldplay. C'est vrai qu'en général la mi-temps d'un match elle sert à reprendre son souffle, hein. Là elle risque bien de nous le couper, hâte de voir ça en tout cas. Petit aperçu évidemment pour rentrer dans cette ambiance Coupe du Monde avec Shakira, la voici.

0: matinée, bienvenue si vous venez de nous rejoindre sur Typique. Il sera 8h dans un instant. Et pour aller jusque-là, Albert Kay nous rejoindra. Le souvenir de Pitbull aussi, qui sera avec Keisha pour nous chanter Timber. Ça arrive dans une poignée de secondes sur Typique. Bon dimanche!
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0: Vous êtes branchés sur Typique ce matin. On continue avec Anima dans un instant. Ellie Goulding aussi sur le morceau. Il y aura Stromae dans les prochaines minutes. Et tout ça, ce sera pour bien démarrer cette nouvelle heure dans un instant sur Typique. Bonjour tout le monde, merci d'avoir choisi le réveil du Typique pour démarrer la journée. On est dimanche aujourd'hui, vous êtes chez vous. Installez-vous, bienvenue.
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0: Et côté météo, elle devrait plaire à tout le monde, puisqu'aujourd'hui, ceux qui se disaient qu'il fallait de la pluie pour se rafraîchir des dernières chaleurs, c'est du côté de Liège, de la province de Luxembourg aussi, qu'il pleuvra le plus, avant un retour à un temps sec partout en Belgique. Pas de pluie ailleurs, ça c'est la bonne nouvelle. Il y aura quelques nuages, quelques belles apparitions du soleil aussi malgré tout. Et pour les nostalgiques des températures de la semaine dernière, il fera jusqu'à 22, voire 23 degrés dans le courant de l'après-midi. On y est presque, hein, finalement.

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0: 8h07, Sortifique. Sienna Spiro nous rejoindra dans la suite.
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0: 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Bah oui, on parle pas en même temps que moi. Hein. Bienvenue, merci d'être branché sur Typique ce matin. On est le 31 mai, dimanche. Aujourd'hui, jour de repos pour certains. Profitez évidemment si c'est un jour de taf pour vous. Courage, courage, on vous accompagne avec Typique durant toute la journée. Pendant que certains auront choisi d'aller courir les 20 km de Bruxelles. C'est peut-être les plus stressés, je pense, aujourd'hui, à 8h08 là. Moi, je viens d'avoir Vanessa au téléphone il y a quelques minutes. Vanessa qui fait l'émission avec moi habituellement, qui sera sur les 20 km tout à l'heure. C'est vrai que ça stressait un peu ce matin. Après, c'est toujours sur les derniers moments comme ça qu'on se pose la question de savoir si, bah, si on est assez prêt, si ça va aller, comment ça va se passer. On prendra de ces nouvelles d'ailleurs plusieurs fois dans cette émission pour voir un peu comment ça se passe évidemment sur ces 20 km de Bruxelles. Course que vous allez peut-être faire aussi de l'autre côté de la radio. Si c'est le cas, manifestez-vous sur le WhatsApp 0471 200 300. Vous m'envoyez tous vos messages. Vous pouvez m'envoyer toute autre chose aussi. Tiens, racontez-moi vos programmes de ce dimanche, si c'est pas un dimanche sportif pour vous aujourd'hui. Bah, qu'est-ce que vous vous apprêtez à faire? 0471 200 300, numéro gratuit évidemment. Anima, ça c'est la suite sur Typique. Restez bien là, bon dimanche.

0: 8h14 minutes. Sortie pic avec Somber qui arrive dans un instant. On est nombreux ce matin, ça me fait plaisir d'être avec vous, de vous accompagner en voiture, à la maison, au boulot aussi. Salut à Patrick sur le WhatsApp, levé très tôt pour une journée de boulot. Salut à Dominique aussi. Salut aux supporters qui se sont levés tôt pour aller encourager les coureurs des 20 km de Bruxelles aujourd'hui. C'est le cas de Marie, elle m'écrit Hello Typique. Nous on est debout à cette heure-ci pour aller encourager Rémi, papa aux 20 km de Bruxelles. L'équipe de soutien, Marie, Raphaël et Achille. Je préfère être du côté de l'équipe de soutien. Je me joins à vous, évidemment, qui soutenez peut-être les coureurs des 20 km. Mieux vaut être de ce côté-là que d'être sur la course, en ce qui me concerne, bien évidemment. Courage, hein, si vous prendrez le départ dans les prochaines heures, prochaines minutes, sorte typique. Bon, la suite, Justin Bieber, si ça vous va, Somber aussi, vous l'entendez. Et puis il y a la battle, évidemment, qui va arriver dans un instant. 8h15, restez là, bon dimanche. 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

7h24, sort épique, bon début de journée, bon dimanche. Si vous n'entendez pas Vanessa ce matin, c'est tout à fait normal. Elle sera sur les 20 km de Bruxelles, parce qu'il y a quelques mois, elle s'est lancée ce défi un peu fou. Du coup, moi ce matin, très naïvement, je me suis dit, bah, pour une fois, je vais avoir une battle tranquille. Eh bien, pas du tout. Elle vient de m'appeler il y a quelques minutes en me disant « Tu crois quand même pas que je vais passer mon tour pour la battle ?» C'est-à-dire à quel point elle prend ça au sérieux. Les morceaux sont prêts, du coup, la compétition aussi. On découvre ça dans un instant, sort typique. Il y aura Ravin Lini avant toutes ces bonnes choses. Et puis Eddie de Préto aussi, le voici en playlist avec Love et Tendresse, sort typique.

0: 34, sort typique, la suite avec Charlotte Cardin, avec The Magician aussi dans un instant. Et puis, battle hein. Battle, parce que même quand elle n'est pas dans le studio, Vanessa, elle veut quand même gagner cette battle.
1: Coucou Mario, j'espère que je te manque pas trop, mais je suis en train de me préparer pour les 20 km de Bruxelles. Du coup, j'en oublie quand même pas la battle, parce que tu sais que je suis compétitrice dans l'âme. Et ce matin, je propose Pump It des Black Eyed Peas. C'est l'un des morceaux qui me permettait de courir plus vite quand j'en avais besoin pendant l'entraînement des 20 km de Bruxelles. Aujourd'hui, c'est le jour J, j'ai besoin d'un petit peu de motivation pour y aller. Donc c'est ce que je te propose pour la battle. Alors, c'est évidemment pas parce que je ne suis pas en studio que tu peux tricher.
0: Je vais me gêner.
1: Je crois que ce matin, j'ai le morceau à gagnant. Donc si vous voulez écouter Pump It des Black Eyed Peas, tout simplement, vous envoyez Vanessa.
0: Ok. Bon bah c'est le morceau que Vanessa nous propose ce matin. Si vous voulez l'écouter, vous envoyez Vanessa sur le WhatsApp de Typique 0471 200 300. Morceau qu'elle écoutera tout à l'heure, peut-être pendant sa course hein, pour lui donner du courage évidemment sur les 20 km de Bruxelles. Il fallait mettre un morceau en face. J'ai choisi ce matin un morceau de Nickelback. Bon, je sais que Vanessa l'aime bien aussi. Ça pourrait l'aider aussi dans sa course. Si c'est le morceau que vous voulez écouter, vous envoyez Mario sur le WhatsApp de Typique 0471 200 300. Bah finalement c'est vous qui choisissez le morceau qu'on écoutera tout à l'heure. Soit les Black Eyed Peas, choix de Vanessa, soit Nickelback. On dépouillera tout ça dans les prochaines minutes, hein, sur Typique. Restez bien là.
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0: Bon dimanche, bon début de journée, 8h42. Merci d'avoir choisi Typique ce matin. La suite, ce sera avec Fat Joe.
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0: Il y aura Ariana Grande aussi dans les prochaines minutes. Ariana Grande qui nous a promis un nouvel album. Il sortira cet été. On a déjà le titre. Il s'appelle Pétale. On a le premier extrait aussi. Il s'appelle Hate That I Made You Love Me. C'est un retour, hein, quelque part, pour Ariana Grande. Souvenez-vous, elle voulait arrêter la musique pour faire du cinéma. Mais ça va pas ou quoi ? Heureusement, elle a changé d'avis. La voici sur Typique. C'est le coup de cœur, d'ailleurs.

0: On va continuer à se faire plaisir, évidemment, ce dimanche matin, sort typique, 8h50, avec Kungs dans un instant, et puis la battle qui est en cours. Battle un peu spécial aujourd'hui, puisque Vanessa est sur les 20 km de Bruxelles, et elle nous a fait un petit message tout à l'heure en disant « Évidemment que je vais faire la battle ce matin, et en plus, je vais la gagner ». Elle a choisi un morceau, évidemment, qui lui donnerait du courage, qui lui permettrait de courir peut-être un peu plus vite dans la course des 20 km. Elle vous propose ce matin un morceau des Black Eyed Peas. Et pareil, pendant son entraînement, elle n'arrêtait pas d'écouter ce morceau, justement, pour se donner ce petit côté adrénaline, pour pouvoir aller encore plus loin, arriver au bout de la course. C'est pour ce morceau que vous votez, si vous voulez l'écouter tout à l'heure, à partir de 9h, et soutenir Vanessa dans la course, hein, 0471-200-300, vous votez sur le WhatsApp de la radio. Je vous propose, de mon côté, tout autre chose, un morceau de Nickelback. Oh, finalement, celui-là aussi pourrait la pousser un peu dans la course. Hein. Vous envoyez Mario sur le WhatsApp de Typique, 0471-200-300, si c'est le morceau que vous voulez écouter tout à l'heure, à partir de 9h. On va comptabiliser tout ça, évidemment, dans les prochaines minutes sur Typique. Restez bien là.
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0: Bon dimanche, belle matinée, dernier jour déjà de ce mois de mai. On est le 31 aujourd'hui, on est ensemble ce matin. C'est le réveil des typiques week-end. 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RTBF typique, il est 9h. Comment mieux démarrer cette nouvelle heure? Christina Aguilera nous joindra dans un instant. C'est du souvenir, ça fera plaisir évidemment. Il y aura les BTS aussi. Avec leur dernier morceau, on écoutera Swim dans les prochaines minutes sur Typique.
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0: Et côté météo, vous aussi, vous avez connu ce bel orage hier soir. Eh bien, ce matin, il sera du côté de Liège, du côté de la province du Luxembourg aussi. Ça ne durera pas toute la journée, rassurez-vous, puisqu'on va bien vite retrouver un temps sec partout. De belles températures aussi, hein, puisqu'il fait déjà ce matin entre 16 et 17 degrés. Ça va grimper un peu cet après-midi entre 21, 22, voire 23 degrés aussi. Plutôt chouette météo pour ce...

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On passera un bout de la matinée avec les BTS. Dans un instant, ils viendront nous chanter Swim. On a évidemment comptabilisé les votes de la battle aussi ce matin. Battle un peu particulière, puisque Vanessa court les 20 km de Bruxelles aujourd'hui. Elle a donc fait ce choix de battle à distance. Elle nous proposait d'écouter un morceau des Black Eyed Peas, puisque ce morceau, elle l'écoutait beaucoup quand elle s'entraînait pour la préparation évidemment de ses 20 km. Elle nous disait tout à l'heure qu'elle pouvait vraiment écouter ce morceau, et du coup c'est un morceau qui pouvait la booster comme ça juste avant d'affronter ses 20 km. Et tout naturellement, évidemment, vous avez voté pour ce morceau. On les écoute, les Black Eyed Peas, c'est Pump It, sortez pique.

0: Et bon week-end, merci d'avoir choisi Typique ce matin pour ouvrir les yeux, pour démarrer ce dimanche avec Miley Cyrus dans un instant. Il y aura Camille MB aussi.
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0: Artiste en révélation belge, Typique, qui sera d'ailleurs à l'affiche du Typique Live de ce 3 juin. On va vous faire vivre ce très chouette concert évidemment sur les réseaux sociaux de Typique. Branchez-vous déjà, histoire de ne rien manquer bien évidemment. Je vous offre du cadeau aussi dans les prochaines minutes sur Typique et je vous explique ce qu'il y aura à gagner dans un instant. Restez bien là.
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0: Est-ce qu'il y a un film que vous voudriez aller voir au cinéma là pour le moment? C'est l'occasion. Hein.
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0: 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Je vous appelle dans un instant, on jouera ensemble évidemment. Rory pour la suite, Clean Bandit et The Weeknd, le voici, c'est Cry For Me sur Tipeee.

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0: dimanche avec nous. On se fait plaisir avec Skip the Use dans un instant. Henri PFR aussi. Avant ça, prenons la direction des 20 km de Bruxelles ce matin.
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0: Puisque Vanessa est sur place, souvenez-vous, elle avait pris comme bonne résolution 2026 de courir les 20 km de Bruxelles. Eh bien, ça y est, c'est le jour J, on y est. Salut Vanessa!
2: Salut Mario, bonjour tout le monde. Ça y est, on y est. Je viens d'arriver il y a quand même quelques minutes maintenant au parc du cinquantenaire avec les auditeurs qui ont pu gagner leur dossard pour courir avec Typique. C'est vrai que le stress monte un petit peu, mais après tout, comme je le disais, ça fait quelques mois maintenant que j'ai pris cette bonne résolution. Donc je me suis bien entraînée, j'étais entourée d'un coach, j'ai vraiment eu pas mal de séances, que ce soit de course, que ce soit de muscu aussi. Et donc a priori, j'espère que du bois, tout devrait bien passé. En tout cas, on est tous ensemble ici pour courir et c'est déjà super chouette.
0: Alors, tu le disais, tu cours pas seul, hein, puisque tu es très bien entouré par l'équipe typique qui est composée de plusieurs auditeurs finalement.
2: Exactement. Il y a avec moi par exemple Célia qui a 22 ans, qui n'a jamais encore couru les 20 km de Bruxelles. Donc là, c'est une grande première. Elle aussi, elle est un petit peu stressée comme moi, du coup, on est un peu dans la même situation. Mais il y a d'autres personnes. Il y a Maxime qui, lui, les a déjà courus 6 fois. Il y a Julien qui est à sa troisième course des 20 km de Bruxelles et qui, lui, a pour objectif l'an prochain de faire le marathon de Rome. Donc, on a chacun un peu nos objectifs différents, chacun notre allure aussi différente. Mais finalement, on veut tous réussir à courir ces 20 km. Et bon, on va y arriver parce qu'on est tous ensemble.
0: Et je sens à ta voix qu'il y a un peu de stress là quand même.
2: Un peu quand même, c'est vrai, mais c'est grande première pour moi, donc fatalement un peu quand même. J'ai jamais couru 20 km parce que c'est vrai que quand on s'entraîne à une si longue course, c'est rare quand on court la longueur de la course avant même le jour J. Donc c'est vrai que c'est ça qui me stresse un petit peu. Je sais pas comment mon corps va réagir, mais voilà, ça devrait aller. J'ai bien mangé ce matin, j'ai pris un petit déj de sportif. Ouais. Après, je rappelle évidemment que je ne suis pas sportive, donc ici le but, c'est de réussir la course, peu importe le temps, peu importe l'allure. Vraiment, moi j'ai juste envie de les finir. C'est un petit objectif perso et voilà, je serai déjà très fière de moi une fois la ligne d'arrivée.
0: Alors garde bien ton téléphone évidemment, puisque on prendra tes nouvelles à plusieurs moments de cette émission. On t'enverra aussi des petits encouragements, d'accord?
2: Ah super, merci.
0: Allez, parfait, on te laisse te préparer et puis rester avec nous évidemment pour suivre les derniers préparatifs de Vanessa. Juste avant le départ, on se connectera avec elle dans les prochaines minutes sur Typique. Skip the Use dans la suite. Et puis on va vous offrir du cadeau ce matin aussi. Je vous offre vos places de ciné. 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On joue ensemble dans un instant.
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0: 9h45 sur Topic, merci de démarrer la journée avec nous. Très très bon week-end. Florida arrive pour la suite, Miles Smith aussi. Mais avant ça, on joue ensemble.
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0: Et on joue avec Jérémy ce matin qui a décidé de relever du défi sur Topic. Salut Jérémy.
2: Salut Mario.
0: Jérémy qui nous écoute depuis Aubourg, région de Mons, si je me trompe pas.
2: Exactement.
0: En plein doudou pour le coup.
2: En direction.
0: Ah bah voilà. Voilà, et on ira peut-être en direction du doudou avec toi, avec du cadeau en poche dans un instant. On va tourner la roue, Jérémy, puisque c'est cette roue qui va nous dire à quel jeu on va jouer avec toi dans un instant.
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0: Jérémy, tu vas entendre 4 extraits musicaux. Ces extraits, ils vont être joués à l'envers par rapport à la version originale, d'accord?
2: Ouais, nickel.
0: Tu dois en retrouver 2 sur les 4. Pour ça, tu me donnes soit 2 noms d'artistes, soit 2 titres que tu vas entendre. Ça marche ?
2: Ok, ça marche.
0: Et évidemment, de l'autre côté de la radio, vous jouez avec nous via le WhatsApp aussi, hein, 0471 200 300. Dès que vous avez la bonne réponse, hop, vous faites un message. Jérémy, concentration, voici le premier extrait. Jérémy, est-ce que tu as reconnu l'artiste ou le titre complètement à l'envers?
2: Sugar quelque chose, non?
0: Ouais. Il y a un nom de fruit juste devant. Fruit à base de beaucoup d'eau. Rouge à l'intérieur. Bah, il faut le dire en anglais, du coup.
2: Ouais.
0: Jérémy?
2: Aucune idée.
0: Pas de soucis.
2: Bruno Mars,
0: c'est pas Bruno Mars. Bien tenté, c'est pas Bruno Mars. T'inquiète pas, il y a encore 3 extraits. Voici le deuxième. Tu me dis. Et tu as raison. Jérémy, ça nous fait une bonne réponse ce matin. On va continuer évidemment. Le troisième extrait, le voici, Jérémy. J'ai cru entendre la réponse. Jérémy, tu dis?
2: C'est cher.
0: C'est cher?
2: Ouais.
0: Vérifions. Jérémy, c'est bien cher, bravo! Ah, tu l'as eu directement. Jérémy?
2: Nickel.
0: Bah parfait, parfait Jérémy, très très bien joué. On t'envoie tes accès cinéma, profites-en bien Jérémy.
2: Merci à vous en tout cas, et passez un bon week-end.
0: Bah toi aussi. Bah bon doudou. Perso, j'y serai pas, hein, mais bon doudou, profite bien évidemment. Et vous aussi,
2: hein. Merci à vous.
0: De côté de la radio, si vous prenez la direction du doudou, que pas mal le front probablement ce matin. Éclatez-vous bien, restez bien sur Topic évidemment pour les prochaines minutes, puisque nous on va prendre à nouveau la direction des 20 km, hein, puisque Vanessa les court ce matin, on ira voir comment ça se passe. On se fait plaisir en musique aussi dans les prochaines minutes. Florida et Miles Smith. Le voici en playlist sur Topic, c'est

0: sera 10h dans un instant sur Typique. J'espère que la journée démarre pour le mieux pour vous tous de l'autre côté de la radio. Pour vous accompagner, évidemment, ce matin, il y aura Lost Frequencies. Mickey aussi, ce sera juste avant le top de 10h sur Typique. Restez bien là.
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2: Et on est sur un très très chouette dimanche. On continue comme ça? Avec Gordo dans un instant, Loco Loco, et puis les Black Eyed Peas aussi.
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2: 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Le tour de l'actu ce matin, c'est avec Hélène Rémy. Bonjour Hélène.
4: Bonjour, une nuit catastrophique. Voilà comment le colonel de la zone de secours Val-de-Sambre décrit ses dernières heures à cause des orages en province de Namur. Sa zone a enregistré plus de 750 interventions avec plusieurs sauvetages de personnes, comme ces habitants de Jemeppe-sur-Sambre réfugiés sur le toit de leur maison face à la rapide montée des eaux. À cela s'ajoutent des routes inondées, des caves remplies de boue ou encore des réseaux d'égouttage saturés. En Wallonie, on dépasse les 1000 interventions dans la région de Charleroi, en province de Namur, du côté de Genappe, Cours-Saint-Étienne, Villers-la-Ville, en Brabant-Wallon. En Flandre, une trentaine de personnes ont été légèrement blessées par un bref mais violent orage de grêle survenu pendant un concert en plein air. Tout le monde a été soigné sur place. Plusieurs véhicules ont été endommagés. Ce matin, les pompiers sont toujours mobilisés et des riverains ont peu dormi pour dégager la boue des maisons. L'armée israélienne s'est emparée de la forteresse médiévale de Beaufort, c'est dans le sud du Liban. C'est ce qu'affirme le ministre de la Défense israélien. Les forces israéliennes avaient utilisé Beaufort comme base pendant leur occupation du sud du Liban, qui a duré 20 ans et qui s'est terminée en 2000. Le site surplombe de vastes pans du sud du Liban. Une deuxième étoile d'affilée pour le Paris Saint-Germain en football. Le PSG a remporté la finale de la Ligue des Champions. Les Parisiens se sont imposés face aux Anglais d'Arsenal au bout de la séance de tir au but. Fin de parcours pour Raphaël Collignon à Roland-Garros. Le dernier Belge en lice, en simple, a été éliminé au troisième tour du tournoi parisien. Éliminé par l'Italien Matteo Arnaldi. Une défaite au bout du super tie-break du cinquième set après près de 5 heures de jeu. Les premiers coureurs ont quitté le cinquantenaire dans la capitale. Ils sont près de 50 000 à s'être inscrits pour les 20 km de Bruxelles. La procession du quart d'or ce matin dans les rues de Mons, la procession qui sera suivie à midi par la montée du quart d'or. Selon la légende, si les chevaux réussissent l'exploit d'arriver en haut de la rampe Sainte-Vaudru, la ville de Mons sera protégée toute l'année. Le moment le plus intense de la journée se déroulera dès 12h30 sur la grande place de Mons. Saint-Georges affrontera le dragon dans un combat dit Lumson, symbolisant l'ordre contre le désordre, le bien contre le mal. C'est la fin de ces informations. Belle fin de matinée à vous.
2: Merci Hélène. Côté météo, dimanche sec à partir de maintenant normalement. Il y aura un peu de nuages évidemment au courant de la journée, de belles éclaircies aussi. On aura l'occasion d'apercevoir le soleil et des températures pas trop mal finalement. 16 à 17 degrés ce matin, ça pourra grimper un peu cet après-midi entre 22 et 23 degrés.
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2: Et on va continuer ce dimanche en sortie pique évidemment, dimanche sportif ou pas, peu importe, il y en aura pour tout le monde de toute façon. On prendra la direction des 20 km de Bruxelles. Dans un instant, on va y retrouver Vanessa. On verra comment elle se sent juste avant le départ de la course. Restez bien là. Voici Gordo, sortie pique. Belle matinée, bon dimanche.

0: Sort épique, merci de nous avoir choisi pour vous accompagner, peut-être pendant que vous prenez la direction, pour aller courir les 20 km de Bruxelles.
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0: Puisque Vanessa est sur place, elle s'est lancée le défi d'aller au bout, de courir ces 20 km. Est-ce qu'elle a changé d'avis ou est-ce qu'elle est là?
2: Non, je suis toujours là, salut Mario, bonjour tout le monde. Je suis toujours là, et alors c'est génial parce que là on est en train de marcher vers les box, mais tout le monde est hyper impatient de les démarrer ces 20 km. Aye. Tout le monde a sa petite tenue, et ce qui est très chouette, c'est que c'est hyper coloré. Franchement, il y a des gens qui sont habillés en rose, orange fluo, il y a du vert, nous on est en vert typique évidemment. Aye. Donc c'est très très gai, tout le monde est très impatient. Et alors pour l'instant, ça sent pas les croissants, ça sent pas encore la transpiration, ça sent plutôt les crèmes bronzantes et les crèmes anti-frottement pour les cuisses.
0: D'accord.
2: mais c'est très chouette. Je sens que tout le monde est hyper impatient. En tout cas, dans l'équipe typique, on est en mode focus pour l'instant. On essaye, pour tout vous dire, de trouver les toilettes, parce que c'est quand même super important de ne pas devoir faire pipi pendant les 20 km. 20 km, c'est long. Donc, ouais. Donc voilà, c'est un peu le topo pour l'instant.
0: En tout cas, là, on est juste avant ton départ. Tu vas démarrer dans les prochaines minutes.
2: Ouais.
0: Je peux te dire qu'on a déjà pas mal de messages. Hein,

0: arrive sur le WhatsApp de Typique. Il y a Benoît qui te dit je serai à la descente de l'église de Boisfort à droite devant les cafés. Si Vanessa veut un morceau d'orange, je lui en garde. Voilà. Donc sache que si tu as faim à un moment donné, Benoît va pouvoir t'aider.
1: Okay.
0: Il y a le message de Michael qui est arrivé aussi, qui te souhaite bon courage parmi d'autres messages évidemment sur le WhatsApp de Typique. D'ailleurs, on va t'en envoyer tout à l'heure des messages d'encouragement pendant que tu courras. Donc je vous invite à vous de l'autre côté de la radio à nous faire déjà vos petits messages. J'ai cru qu'elle voulait parler, mais déjà sur une autre discussion là, Vanessa. Vous nous faites vos messages d'encouragement qu'on diffusera dans la suite évidemment à Vanessa sur le WhatsApp de la radio 0471 200 300. On peut se faire des vocaux, on peut se faire des messages écrits évidemment. On partagera tout ça dans la suite avec elle. Elena nous rejoint en playlist. Voici Tout a changé, c'est sur Typique.
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0: 6h13, dans un instant on retrouvera Temper City en playlist sur Typique. Vous accompagner quoi que vous fassiez en ce dimanche matin, évidemment branché sur Typique. D'ailleurs, il y a ce numéro WhatsApp qui est à vous, 0471 200 300, numéro gratuit qui vous permet de peut-être me raconter ce que vous faites ce matin. Est-ce qu'il y en a qui bricolent à la maison? Est-ce qu'il y en a d'autres qui se dirigent vers la salle de sport? Qui prend la direction des 20 km de Bruxelles? Qui ira au doudou tout à l'heure? 0471 200 300, évidemment vous me racontez tout ça sur le WhatsApp de la radio. Je lis toutes vos réactions. Katy Perry arrive aussi, ce sera dans une poignée de secondes sur Typique.
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0: Merci d'être branché sur Tipeee. Today Four arrive dans un instant. UGL aussi.
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0: Et Vanessa qui est sur place. Hein. Vanessa qui s'est lancé le défi de courir ces 20 km de Bruxelles. Comment ça va?
2: Mais écoute, ça va. On se prépare au départ, justement. Donc, le stress monte de plus en plus. Mais c'est très, très gai. Je vois qu'autour de moi, tout le monde a hâte de démarrer. Donc ça va très, très bien.
0: On a hâte de pouvoir tout voir démarrer aussi et suivre cette course avec toi. D'ailleurs, il y a pas mal de messages d'encouragement qui sont arrivés sur le WhatsApp de Tipeee. Vous pouvez continuer d'ailleurs, 0471 200 300. Il y a Estelle qui te dit courage Vanessa pour les 20 km. Il y a Benoît aussi qui a refait un message tout à l'heure pour évidemment te soutenir dans cette course. Il y a le message de Michael qui va dans le même sens. Il y a Corinne aussi qui dit ma fille Pauline est bénévole Croix-Rouge et attend les coureurs à l'arrivée. Donc si Vanessa ressent de petits bobos à la fin des 20 km, elle sera bien soignée. Voilà, tu sais que tout va bien.
2: Merci beaucoup pour tous vos messages, vraiment. J'en reçois tout plein aussi sur mon téléphone, sur Instagram, à la radio. Et vraiment, ça me fait trop plaisir. J'en ai besoin parce que je suis vraiment stressée, je vous le dis, même si je sais que tout va bien se passer. Mais ça me fait vraiment super plaisir. Merci beaucoup. Et puis je sais qu'il y a des gens aussi qui m'ont dit qu'ils seront sur le parcours. Bah oui. Il y avait Benoît tout à l'heure qui disait qu'il serait à Boisfort. Donc ça aussi, ça fait super plaisir, évidemment. N'hésitez pas à faire un max de bruit quand vous voyez l'équipe typique passer. Surtout que c'est dit qu'on allait courir ensemble avec quelques-uns, vraiment du début à la fin, on va essayer en tout cas. Donc n'hésitez pas à faire un max de bruit.
0: Parfait. Vanessa, ça va bientôt démarrer là pour le coup. Hein.
2: Ça va bientôt démarrer, ouais. On est toujours dans la file des toilettes. C'est comme ça, tu sais tout. La file des toilettes qui ne désemplit pas. Tout le monde doit faire pipi, visiblement. Mais on a encore un tout petit peu de temps avant de démarrer. Mais ouais, on va bientôt partir.
0: Courage pour ça aussi, du coup. On va te retrouver juste avant le départ. Et je compte sur toi, Vanessa, pendant la course. Pas de croche-pied. On ne pousse personne pour arriver plus vite. Hein.
2: Alors, tu sais que je suis une mauvaise perdante, mais quand même.
0: Bah oui, je sais justement.
2: J'ai essayé de rester correct sur une course.
0: Allez, courage. Prépare-toi bien. On te retrouvera dans un instant. Et puis vous continuez évidemment vos petits messages là pour encourager Vanessa pendant la course. On sait qu'elle en aura besoin, elle n'a pas encore démarré, là tout va bien, mais après une fois qu'on sera dans cette course des 20 km de Bruxelles, il va falloir du courage. On compte sur vous, 0471 200 300. Vous envoyez vos petits vocaux par exemple sur le WhatsApp de Tipeee, c'est complètement gratuit et puis on les diffusera à Vanessa, sûr et certain que ça lui fera plaisir. To Die For pour la suite avec Cool Kids, ce sera après UGL et Solto.

0: 6h35, bon dimanche. Merci d'être branché sur Typique ce matin. J'espère que vous allez bien, qu'on est en forme. Beau, ça arrive en playlist. Si on a un peu de mal à se réveiller ce matin, le sujet sera clos dans un instant. Beau, ça s'occupera de ça, évidemment, avec Magnetic, qu'on écoutera dans la suite. Et puis Tayo Cruz qui arrive aussi. Vous êtes sur Typique, bon week-end.
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0: 6h41 avec Katsai dans la suite, avec les One Republic aussi dans un instant. Et puis je vous rappelle que Vanessa s'est dit en janvier dernier, tiens, ma bonne résolution, ce sera de courir les 20 km de Bruxelles. Là, on est juste quelques minutes avant le départ.
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0: Vanessa est toujours avec nous, toujours postée là sur juste avant la course des 20 km.
2: Ouais, je suis toujours là, on va tout doucement se diriger vers notre box. Et la pression monte de plus en plus, mais on est très très content de courir évidemment. On s'est bien hydraté, on a bien déjeuné, on s'est bien entraîné tous. On rappelle évidemment que c'est hyper important de s'entraîner sur des longues distances comme ça, de bien bien s'hydrater et puis aussi de prendre des petits gels de temps en temps. Voilà, si on sent que le corps est un peu pas en train de lâcher, parce que là c'est déjà trop tard, mais que le corps est un peu en train de faiblir, alors il faut évidemment prendre des petites forces. Il y a des ravitaux en plus en général sur les courses. Donc ça, c'est très bien aussi pour grignoter un petit truc ou pour boire. Et boire de petites quantités, mais toujours s'hydrater, parce qu'on dit toujours que quand on a trop soif, c'est que c'est déjà trop tard. Il faut boire avant d'avoir soif.
0: Alors, toi, justement, tu t'es bien entraîné, tu as mangé comme il fallait, tu as fait du sport, tu as couru, etc. Tu espères les faire en combien de temps, là, ces 20 km?
2: Mais de base, j'espérais les faire en moins de 2h15, ouais. Mais je t'avoue que voilà, je suis pas sportive de haut niveau. Le but, c'est de réussir à courir 20 km. Et vraiment, je serais déjà super fière de moi en courant ces 20 km. Donc, peu importe si je mets 2h, 2h30, 3h, le but, c'est de passer un bon moment et d'arriver sur mes deux pieds. Et donc voilà, vraiment, je me mets pas de pression à ce niveau-là.
0: D'ailleurs, il y a Catherine qui nous a envoyé un message d'encouragement pour toi sur le WhatsApp de Typique. Catherine qui dit, bravo Vanessa, tu as tenu ta promesse, tes entraînements. Du coup, je suis sûre que tu vas kiffer. On est avec toi, bisous.
2: C'est très très très gentil, merci beaucoup.
0: Je t'en lis un autre pour te donner les forces avant de partir. Il y a Didier aussi qui dit, allez Vanessa, chaque kilomètre te rapproche de la ligne d'arrivée et de la prochaine battle que tu vas gagner.
2: Très drôle. Merci beaucoup, merci pour tous vos messages. Bon, ça fait super plaisir.
0: On te rappelle tout à l'heure évidemment, tu seras dans la course à ce moment-là. Peut-être qu'il y aura un peu moins de souffle au téléphone, d'accord?
2: Peut-être, mais j'essaierai de tout donner pour vous parler quand même.
0: Bon, parfait, on t'appelle tout à l'heure en plein cœur des 20 km de Bruxelles. Et puis Vanessa aura besoin de vos messages d'encouragement. Donc je vous invite à les faire sur le WhatsApp de Typique, 0471 200 300. Vous envoyez des vocaux, vous envoyez des messages écrits, peu importe, c'est vous qui voyez. Et on diffusera tout ça à Vanessa tout à l'heure pendant qu'elle sera en train de courir, puisqu'elle va démarrer ici dans les prochaines minutes. Nous, on continue à profiter de ce dimanche, évidemment, avec Katsai dans un instant. Ce sera juste après One Republic. Voici justement Run sur Typique.

0: week-end. On va passer un bout de cette matinée avec Overphonic qui vont arriver. Tout autre style, Mad About You, c'est ce qu'on écoutera dans les prochaines minutes. Et puis on accueille Damiano aussi.
1: Oh, quelle puissance vocale quand même, Overphonic là-dessus, j'adore. Et puis puissance vocale aussi de mon côté, avec une playlist taillée sur mesure, hein, pour pouvoir vous permettre peut-être d'aller faire un petit peu de footing, un petit peu de course à pied, ou alors tout simplement soutenir notre Vanessa, oui, qu'on adore et à qui on pense très très fort, qui s'apprête à démarrer d'ici quelques petites minutes son challenge, le c'est défi ça. Qu'elle s'était lancé en début d'année. D'ailleurs, pour la soutenir, c'est facile, hein. Rendez-vous sur le WhatsApp 0471 200 300. En tout cas ici en studio, je peux vous dire qu'on pense très très fort à elle.
0: Et on vous fera vivre évidemment ces 20 km depuis l'intérieur avec Vanessa, qu'on aura tout à l'heure par téléphone. Passez tous une belle journée, bon week-end sur Tipeee.
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0: Tout en douceur, hein, pour clôturer une heure de Good Music sur Tipeee. La bonne nouvelle, c'est que je vais pouvoir relancer ça maintenant en direct.
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0: On démarre la playlist avec dans quelques instants Alex Warren qui arrive, du 50 Cent aussi en préparation. Ce sera juste derrière Damiano David avec ta Next Summer sur Tipeee.
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0: Il est quasi 11h.

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0: Clara Luciani ou encore Georgia Smith, c'est des artistes typiques qu'on va retrouver dans quelques instants dans la playlist.
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0: Hello la team des week-ends, qu'est-ce que je suis content en tout cas de pouvoir vous accompagner en ce dimanche fin de matinée. Alors oui, c'est vrai, le temps il est pas ouf aujourd'hui, mais c'est pas grave parce que la playlist ici qu'on va avoir, elle est solaire et c'est tout ce qu'on demande. Évidemment, d'ailleurs, on va filer des forces à Vanessa, l'animatrice typique qui vous accompagne chaque week-end aux côtés de Mario et qui tout à l'heure sera au téléphone avec nous pour nous partager justement l'ambiance des 20 km de Bruxelles. Et vous pouvez évidemment lui envoyer des forces dès maintenant par message via le WhatsApp, hein, 0471 200 300. Allez-y, envoyez-lui un maximum de force. Vanessa qui s'est lancée un défi, courir les 20 km de Bruxelles. On se connectera tout à l'heure à elle pour voir un petit peu comment ça se passe, où est-ce qu'elle en est pour le coup. Et puis quant à nous, on avance ensemble avec de la good music dans quelques instants. Comme promis, Georgia Smith arrive, Clara Luciani aussi, c'est juste derrière le tout dernier Alex Warren avec Fever Dream.

0: 11h, passé de 17 minutes. Tout va bien, vous avez choisi Typic pour vous accompagner. D'ailleurs, dans quelques instants, il y a de la révélation belge hein, qui arrive. Dans la suite, on va retrouver notre chouchou Thomas Hamilton. Thomas Hamilton, il arrive dans quelques instants avec son tout dernier titre Why Do You. Il y a également du Lizzo en préparation, ce sera avec Still Bad.
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Blink 182 arrive très vite sur Tipeee. Avant ça, Cap sort la nouveauté de la semaine, la petite mise à jour de la playlist, c'est là maintenant de suite avec notre coup de cœur de la semaine. Et ça, c'est le grand retour d'Ariana Grande. 2 ans après la sortie de son album Eternal Sunshine, la superstar américaine nous dévoile un tout nouveau titre et c'est véritablement notre coup de cœur de la semaine hein, sur Tipeee. Ce nouveau titre annonce l'arrivée de son prochain album qui va s'appeler Pétale, qui est attendu pour cet été par ses fans. Un projet qui marque le début d'un nouveau chapitre pour l'actrice de Wicked, qui avait pourtant envisagé pendant un temps de mettre sa carrière musicale entre parenthèses pour se consacrer au cinéma. Et finalement, Ariana Grande à retrouver le chemin du studio et ça s'entend. Avec ce titre, elle livre une chanson pop à la fois élégante et mélancolique, dans laquelle elle revient sur les traces laissées par certaines relations passées. Ariana Grande est de retour, c'est véritablement notre coup de cœur de la semaine. On le découvre de suite parce que ça fait du bien, parce qu'on a envie de la retrouver. Elle est là présente dans la playlist avec Hate That I Made You Love Me.

On va retrouver Vanessa en direct des 20 km de Bruxelles. On l'aura d'ici quelques instants par téléphone. Et pour la soutenir, pour lui filer des forces, bah c'est jouable évidemment. Hein. Ça se passe sur le WhatsApp de Tipeee à 0471 200 300. On la retrouve dans quelques instants. Avant ça, il y a de la good music avec Another qui arrive. Ce sera Talk to You. Et puis là, c'est Generation avec Storm 2 qui arrive dans la playlist. 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

0: On est bien là, hein. On est ultra bien, on est en train de profiter d'une belle playlist remplie de good music avec dans quelques instants Cameron Whitecomb qui arrive. Ça c'est d'ailleurs le genre de morceau qui nous permet de pouvoir s'activer pendant les tâches ménagères, pendant peut-être qu'on est en train de faire du sport. D'ailleurs j'en connais une, hein, qui est en train de courir là maintenant. On se connectera tout à l'heure aux 20 km de Bruxelles avec Vanessa qui est en train de tout donner. Je viens de l'avoir en ligne pour me demander quand est-ce que j'appelais. Il n'y a pas de souci. On l'appelle d'ici quelques instants, on fait un petit topo là-dessus, on voit avec elle comment ça se passe. Ce sera juste derrière Cameron Whitecomb et Maroon 5.
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0: Pierre Demar arrive très vite dans la playlist. On va également avoir Cameron Whitecomb avec Kingdom of Fear.
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0: Oh que oui d'ailleurs, moi je suis ici dans les studios arrière. Et puis il y a Vanessa et on pense fort à elle, elle qui est en train de tout donner. D'ailleurs merci pour vos nombreux messages de soutien. C'est le cas de Stéphanie qui me dit qu'elle est de tout cœur avec toi, ma petite Vanessa, parce que déjà courir 500 mètres pour elle c'est un supplice. On a Marc qui dit go go Vanessa la warrior, Viviane qui dit courage à Vanessa, Paola qui est également présente qui dit petit encouragement pour Vanessa. Comment ça se passe? Parce que c'est vrai que tu t'es lancé une bonne résolution que t'appliques et ça c'est rare. Tu cours actuellement les 20 km, ça se passe encore ou t'es en train de négocier avec ton corps là maintenant?
2: Mais écoute, on a commencé très très en retard, donc là je suis pas l'édifice. On est juste dans une montée, donc c'est pas idéal. Mais ça le fait. On a commencé un petit peu trop rapidement, pardon. On a commencé un peu trop rapidement, je t'avoue. Mm-hmm. Donc c'était pas du tout mon rythme. On dit toujours que c'est l'erreur des débutants. On l'a fait. On a couru à du 6 au kilomètre, alors que normalement je cours à du 7 au kilomètre. Donc voilà, mais là on ralentit un peu la cadence.
0: Tu compenses.
2: C'est déterminé.
0: Ok, ça va. Eh ben, courage, parce que franchement, j'entends que ça respire bien de ton côté. On se connectera avec toi tout à l'heure pour voir un petit peu où tu en es, faire encore un point sur ces 20 km de Bruxelles. En tout cas, t'as tout plein de soutien qui arrive sur le WhatsApp. On pense évidemment très très fort à toi. Merci, hein, merci pour ce petit moment de partage, ma Vanessa.
2: Et puis, merci pour vos messages.
0: Ils sont trop chou, ils sont motivés, ils t'encouragent vraiment de tout cœur. J'ai plein de messages, je te les lirai tout à l'heure. Quant à nous, on avance avec Avicii qui arrive dans quelques instants. Et puis là, c'est Cameron Whitecomb qui arrive de suite. Voici Kingdom of Fear dans la playlist Sortipic.

0: Allez, c'est reparti, on continue en musique avec dans la suite Louisa qui arrive, Calvin Harris aussi, ce sera juste derrière Harry Styles avec American Girls dans la playlist.
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0: Il est midi. À midi, on s'informe avec Marie-Laure de Kharkov. Bonjour Marie-Laure.
2: Bonjour à toutes et tous. Les orages annoncés hier ont déferlé sur le pays à partir d'hier soir et toute la nuit. C'est surtout la Basse-Sambre, en province de Namur, qui a été durement touchée. Les pompiers étaient submergés d'appels. Peu après minuit, la zone de secours Val-de-Sambre avait encore plus de 300 missions à exécuter. Des personnes bloquées dans leur voiture ont dû être secourues et le campement des reconstitutions de la bataille de Ligny a dû être évacué en urgence dans la soirée. À Jemeppe-sur-Sambre, des personnes ont même dû être prises en charge par les pompiers après s'être réfugiés sur le toit de leur maison. Dans la région de Charleroi, une cinquantaine d'interventions, des secours et des perturbations à l'aéroport et sur le rail. Les réseaux d'égouttage ont été rapidement saturés. Des cours d'eau sont sortis de leurs lits et des rues se sont transformées en rivières. Des coulées de boue ont également surgi des champs un peu partout. Le plan d'urgence communal a été déclenché hier soir à Aizoprel, dans le Hainaut. Il a été levé ce matin. De violents orages aussi dans la soirée à Tournai, Antoin et Lessy. Le déluge a duré une demi-heure non-stop. La région bruxelloise a été relativement épargnée. Les pompiers bruxellois ont compté 26 interventions, la plupart pour des chaussées inondées et des infiltrations d'eau chez les habitants. En Flandre, près de Purs, une trentaine de personnes ont été blessées par un violent orage accompagné de grêle pendant un concert en plein air. Un drone a frappé ce matin la centrale nucléaire de Zaporijjia dans le sud de l'Ukraine, occupée par la Russie. Le groupe nucléaire public russe, Rosatom, a accusé les autorités ukrainiennes d'avoir mené une attaque délibérée, ce que Kiev dément formellement. Aux États-Unis, le bilan de la fuite de produits chimiques dans une usine de papier de l'État de Washington s'est alourdi à 11 morts. Les corps des 9 personnes encore portées disparues ont été retrouvés ce matin. Mardi matin, un réservoir de près de 3,5 millions de litres d'hydroxyde de sodium et de sulfure de sodium s'est rompu. Près de 6 000 policiers et gendarmes sont mobilisés à Paris pour sécuriser les festivités prévues pour le retour des joueurs du PSG, vainqueurs pour la deuxième année consécutive de la Ligue des Champions après leur match hier soir contre Arsenal. 100 000 personnes sont attendues sur l'esplanade au pied de la Tour Eiffel. Hier soir, les festivités pour marquer cette victoire ont dégénéré en émeute. Près de 300 personnes ont été interpellées. Voilà pour les infos. Merci d'être avec nous.
0: Merci Marie-Laure. Dans la suite, on va retrouver Calvin Harris. Calvin Harris, il est prévu. On va également avoir le tout dernier Harry Styles avec American Girls.
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0: De la good music, c'est ce qu'on va retrouver dans quelques instants sur Typique. Juste avant ça, on va vite jeter un œil sur le temps par chez nous avec cet après-midi. Les nuages qui seront un petit peu plus nombreux qu'en matinée, mais le temps restera sec. Le soleil se montrera encore présent par moments, même si le ciel pourrait paraître un peu voilé. Les températures reviendront à des valeurs de saison avec entre 22 et 24 degrés pour ce soir et cette nuit. Le temps sera calme avec un mélange d'éclaircies et de quelques nuages sans conséquence. L'ambiance restera douce avec un petit peu de vent. Calvin Harris dans quelques instants avec Ocean and the Migos. Juste avant ça, voici Harry Styles avec American Girls sans Typique.

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0: Dans la suite, on va retrouver un petit Baby No Dollar. Ce sera avec Edamame. Je vois également en préparation Justin Bieber avec Daisies.
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0: Et n'empêche, mention spéciale pour la prononciation Edamame. Et là, je peux vous dire aussi, hola tout le monde, merci d'être avec moi cet après-midi sur Tipeee. On va retrouver évidemment tout ce qu'on aime, avec de la good music, de l'actu. Et puis, on va également parler d'un très très beau cadeau, puisqu'on va vous filer vos accès pour Spa-Francorchamps. Mais c'est pas n'importe quel accès qu'on va vous donner ici sur Tipeee. Non, on va vous surclasser. Vous allez pleinement pouvoir profiter de vos accès VIP. On en parle d'ailleurs dans quelques instants sur Tipeee. Et puis, vous le savez, vous êtes les bienvenus pour me partager votre programme pour ce dimanche. Qu'est-ce qu'on fait de l'autre côté de la radio? Est-ce qu'on est en train de faire les tâches ménagères? Est-ce qu'on est en train de se reposer, de se détendre? Est-ce qu'on est en train de bricoler? Ou alors un petit peu moins cool? On est au boulot? Bah, allez-y, je vous attends. 0471 200 300. On fait de la radio ensemble. On le fait bien en plus de ça avec de la good music qui arrive. Baby No Dollar, c'est dans quelques instants. Ce sera juste derrière Justin Bieber.
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Oh là là, mais qu'est-ce que ça fait plaisir. Je vois que vos messages arrivent sur le WhatsApp de la radio 0471 200 300. C'est le cas de Julie qui est avec son fils Ethan. Il profite un petit peu de la maison pour bricoler un petit peu. On a également Thierry qui lui est à la maison mais qui s'apprête à démarrer en direction de tournée. Et puis vous aussi, hein, venez me partager votre programme, vos activités prévues pour ce dimanche via le WhatsApp à 0471 200 300. À venir dans quelques instants la Swedish House Mafia. Et puis avant ça, on retrouve notre reine de Belgique, Angèle, Justice, What You Want. C'est de suite à sortir.

0: Je peux vous dire que dans la suite, ça sent bon la good music, ça sent bon également la collab. On va retrouver Tame Impala aux côtés de Jenny. Ce sera avec Dracula. Tame Impala, Jenny avec le remix de Jenny de Dracula. C'est ce qui arrive dans quelques instants. On va aussi retrouver Chapel Round dans la playlist avec The Subway.
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0: Linkin Park arrive dans la playlist sortie pic avec Dampness Machine. Et puis juste avant ça, on va parler de ce super beau cadeau qui va tomber toute la semaine prochaine.
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0: 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Quant à nous, pas besoin de chance pour la suite, puisque Teddy Bear arrive avec Chaussures Roses. Ce sera juste derrière Linkin Park, voici The Emptiness Machine.

0: Ça, c'est une révélation belge, c'est une révélation typique. La première fois que vous l'avez découvert, c'était ici à l'instant. Teddy Bear avec Chaussures Roses. On avance dans la playlist avec dans la suite une belle petite pépite qui va mettre tout le monde d'accord. On va retrouver les Pussycat Dolls. Ça, c'est le genre de titre qu'on adore et qu'on retrouve volontiers dans la playlist de Typique à l'ancienne. Hein. C'est du lundi au vendredi à dès 9h avec Tanguy.
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Allez, c'est parti, on y retourne avec Olivia Rodrigo, Pink et Ed Sheeran qui arrivent. On prendra également des nouvelles de Vanessa qui est en train de courir à haut 20 km de Bruxelles. 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Il est 13h.

0: Lady Gaga arrive de suite à Sortie Pic. On va la retrouver avec son tout dernier morceau. Je vous ai également prévu un petit Imagine Dragons dans la playlist. Hello tout le monde, c'est Dame, content en tout cas de pouvoir être là à vos côtés en ce dimanche. Hein. Soyez d'ailleurs les bienvenus si vous venez d'arriver pour la première fois sur Typique. Vous allez voir qu'ici c'est comme à la maison. Oui, on va être en bien. D'ailleurs, mon objectif pour ce dimanche, c'est de pouvoir vous accompagner avec une playlist taillée sur mesure. C'est également vous parler de vos artistes préférés d'ailleurs. Je vous ai trouvé une info concernant un artiste que vous avez découvert ici sur Typique pour la première fois et qui va être tout bientôt de passage chez nous. Ouais, qui va être de passage en Belgique. On en parle évidemment d'ici quelques instants. Juste le temps pour nous de pouvoir profiter de cette belle playlist pour vous accompagner dans votre après-midi. On a du Lady Gaga qui arrive dans quelques instants et puis un petit Imagine Dragons, ce sera avec Bones.
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On avance ensemble avec cette belle playlist dans quelques instants. David Guetta et Sam Martin arrivent avec Dangerous. On va également avoir du Oliver Tree sur Tipeee. D'ailleurs, Oliver Tree sera de passage en Belgique, hein, l'artiste américain qu'on adore sur Tipeee et qui a prêté sa voix sur le morceau de Robin Schulz de Miss You sera en concert au Cirque Royal de Bruxelles le 6 septembre prochain. Oliver Tree, il est connu pour son univers totalement déjanté, ses clips complètement fous et son mélange unique de pop, d'électro et de rock. Oliver Tree est devenu l'un des artistes les plus atypiques de sa génération. Il viendra défendre son nouvel album de 17 titres qu'il a entièrement écrit et produit lui-même. Et quand on connaît le personnage, on peut s'attendre à bien plus qu'un simple concert, hein, entre musique, humour et mise en scène et imprévu. Le spectacle promet d'être aussi dingue que lui. Et c'est pour ça d'ailleurs, hein, qu'on va le retrouver dans la playlist. Pour le petit rappel, Oliver Tree, il sera donc chez nous en Belgique le 6 septembre 2026 au Cirque Royal de Bruxelles. Et puis là, il est dans la playlist. Voici Life Goes On sur Tipeee.

0: Ça sent très bon la good music hein, avec ce que je vous ai prévu dans la suite. Attendez, je vous le montre de suite. On va retrouver Dr. Dre et Snoop Dogg avec The Next Episode. Dr. Dre, Snoop Dogg, The Next Episode, c'est ce qui est prévu dans la playlist. Amber est également de la partie pour ce dimanche après-midi. Et puis d'ici quelques instants, on va se connecter aux 20 km de Bruxelles avec Vanessa qui s'est lancée la bonne résolution le 1er janvier d'aller courir ces 20 km. On va voir comment ça se passe de son côté. Je vous rappelle évidemment que vous pouvez lui envoyer des forces. Hein. Ça se passe sur le WhatsApp de Tipeee 0471 200 300.
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0: c'est incroyable, hein, tous les messages qui arrivent pour soutenir Vanessa, notre Vanessa. Il y a Gwenaëlle qui dit « Courage Vanessa, si tu es dans les derniers kilomètres, dis-toi que le plus dur est derrière toi, toute la Belgique est avec toi aujourd'hui. » Bah clairement. Il y a Maïwen qui dit « Allez Vanessa, je suis incapable de courir 2 kilomètres, alors 20, respect total, profite de l'ambiance et donne tout. » Et ça tombe bien parce que Vanessa, on va la retrouver maintenant de suite.
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0: Vanessa d'ailleurs, que vous retrouvez évidemment les week-ends avec Mario dans le réveil de typique, qui ne lâche rien, qui s'accroche toujours. Comment ça va de ton côté?
2: Oh, c'est dur, Damien.
0: Mais oui, je me doute. Mais t'es en train de tout donner.
2: Écoute, là, je suis au kilomètre 16, un peu dépassé. Ça veut dire qu'il me reste 4 kilomètres. Je suis bien plus lente que ce que je pensais. Mais j'arrive à la Nutterburen, on dit que c'est le pire.
0: Ouais.
2: Écoute, je vous dirai tantôt si c'était le pire ou pas. Mais il fait chaud. Je peux dire qu'il fait chaud.
0: Ouais, je me doute, mais courage, courage. On est tout cœur avec toi. Tous les auditeurs là sont en train d'envoyer des messages pour te soutenir. Ne lâche rien. Ouais. La ligne d'arrivée, elle se rapproche. Vraiment, t'as fait le plus dur.
2: Ouais. On lâche pas. Comme je dis, je suis un peu plus lent que ce que je croyais, mais c'est pas grave. De base, je suis pas une coureuse, donc c'était vraiment pour me dépasser. Et déjà là, je l'ai fait, déjà là.
0: Ouais, tu peux être fier de toi. Mais continue, ne lâche rien, on est tout cœur avec toi. Et puis bah avec plaisir hein, pour voir ta médaille ici en si tu as l'occasion. Ta belle petite médaille bien méritée. Vanessa, courage à toi. Donne tout, ne lâche rien. Et puis quant à nous, on avance avec Olivia Dina qui arrive dans quelques instants. Et je vous l'enchaînerai avec Big Flo et Oli. Ce sera sur le titre à dernière. 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

0: me dis qu'on a peut-être besoin de motivation pour avancer dans ce dimanche après-midi avec par exemple les tâches ménagères ou même les révisions pour les examens. Et c'est pour ça que je me dévoue, que je vous accompagne avec de la good music. Dans quelques instants, il y a Blackpink qui arrive avec l'excellentissime Jump. Promis, je vais mettre tout le monde d'accord. Hein. Blackpink dans quelques instants, on va également voir RN Boy avec Elle voulait dans la playlist.
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0: On redémarre une heure complète avec vos artistes préférés. Il y a le tout dernier Henri PFR qui arrive. On va également avoir du Ellie Goulding. Ce sera juste derrière BTS avec Swim.
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0: Il est 14h. À 14h, on s'informe avec Marie-Laure de Kharkov. Bonjour Marie-Laure.
2: Bonjour à toutes et tous. Les pompiers sont toujours à pied d'œuvre pour dégager les routes, pomper de l'eau et de la boue dans les caves, tronçonner des arbres, tomber avec la foudre. Une bonne partie du pays a subi de violents orages hier soir et la nuit dernière. C'est surtout la Basse-Sambre en province de Namur qui a été durement touchée avec 750 appels pour des interventions. Dans la région de Charleroi, une cinquantaine d'interventions des secours et des perturbations à l'aéroport et sur le rail. Les réseaux d'égouttage ont été rapidement saturés. Des cours d'eau sont sortis de leurs lits et des rues se sont transformées en rivières. Des coulées de boue ont également surgi des champs. Le plan d'urgence communal a été déclenché hier soir à Ezoprel, dans le Hainaut. Il a été levé ce matin. À cet endroit, une cinquantaine de maisons ont été touchées par des inondations et des coulées de boue. En Flandre, c'est surtout la région de Louvain qui a subi des dégâts. Cet après-midi, la vigilance reste de mise pour l'est du pays où des orages peuvent encore avoir lieu. Les engagés se sont rassemblés à Charleroi aujourd'hui, une convention d'un parti politique qui s'organise dans un climat particulier. Les engagés sont régulièrement critiqués ces dernières semaines pour leur soutien aux réformes et aux économies prévues dans l'enseignement. Et des divergences de points de vue sont aussi apparues avec le MR, leur partenaire de majorité, sur le budget wallon par exemple. Malgré tout, le président des engagés affirme dans son discours vouloir maintenir le cap. Le Liban annonce qu'une frappe de l'armée israélienne a blessé 13 employés d'un hôpital. Israël intensifie ses frappes sur le Liban depuis plusieurs jours. Ce matin, l'armée israélienne a revendiqué la prise de l'emblématique forteresse médiévale de Beaufort, un tournant décisif dans le conflit, selon le Premier ministre israélien Benjamin Netanyahou. Paris demande une réunion d'urgence du Conseil de sécurité de l'ONU. Déjà vainqueur des 20 km de Bruxelles l'année dernière, Patrick Nimubona, s'étant imposé lors de l'édition 2026 ce dimanche. Le Burundais a été plus rapide que tous les autres sur les 50 000 participants, coupant la ligne d'arrivée au parc du Cinquantenaire après 59 minutes 47 secondes. Et puis encore une surprise à Roland-Garros, la Polonaise Iga Świątek, 4 fois victorieuse à Paris, a été éliminée ce midi en 8e de finale, défaite 7-5, 6-1. Elle était face à l'Ukrainienne Marta Kostiuk. Voilà pour les infos, merci d'être avec nous.
0: Merci beaucoup Marie-Laure.
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0: Il y a de la good music qui arrive très vite. Juste avant ça, on va vite jeter un œil sur la couleur du ciel avec cet après-midi les nuages qui seront un peu plus nombreux qu'en matinée. Mais le temps restera sec et c'est tant mieux. Le soleil se montrera encore par moments, même si le ciel pourrait paraître un peu voilé. Les températures reviendront à des valeurs de saison. On va avoir entre 22 et 24 degrés pour ce soir et cette nuit. Le temps sera calme avec un mélange d'éclaircies, quelques nuages sans conséquence. Et l'ambiance restera douce avec un petit peu de vent pour demain. Lundi, on profitera d'une matinée plutôt ensoleillée. Quelques nuages se développeront l'après-midi, mais le risque d'averse restera faible. Une journée encore bien lumineuse avec des températures qui seront assez agréables. Et puis vous avez le contrôle, hein, vous le savez ici sur Typique, venez me partager votre programme pour ce dimanche. Qu'est-ce qu'on fait de l'autre côté de la radio? Est-ce que c'est repos? Est-ce que c'est boulot? Est-ce que c'est ménage? Est-ce que c'est tout à fait autre chose? Allez-y, hein, je vous attends sur le WhatsApp à 0471 200 300.

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Il y a du message qui arrive, il y a Ange qui me dit qu'elle est en mode typique vision pour le coup en ce dimanche. Il y a des encouragements aussi qui arrivent pour notre Vanessa. C'est le cas de Margot qui dit dans 500 mètres qu'elle a buvette. Deli qui dit force et courage à Vanessa ainsi qu'à la team typique pour ses 20 km. Pour venir justement partager vos activités, votre programme pour ce dimanche, vous voyez même des forces à Vanessa qui était au kilomètre 16 il y a quelques minutes. Bah c'est facile, hein, rendez-vous sur le WhatsApp 0471 200 300. Et puis quant à nous, on va se mettre ultra bien en ce dimanche après-midi avec une pépite signée Eminem. 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Shady's back. Eminem, on

0: On retrouve dans quelques instants avec Without Me. Va y avoir également en playlist Tate McRae avec Sports Cars.
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ça, c'est le titre qui a accompagné Morgane. Morgane qui me dit qu'elle est chez elle en train de profiter de la playlist pendant qu'elle fait ses tâches ménagères. On a également le Vince Gecko qui encourage Vanessa, qui dit go Vanessa. Je vous rappelle évidemment que Vanessa est en train de courir à les 20 km de Bruxelles. On se connectera tout à l'heure pour voir s'il a terminé ses fameux 20 km. Avant ça, de la good music avec Milky Mallgrabs qui arrive. Mike Posner aussi sera dans la playlist et juste derrière Tanae. Voici Don't Go sur Typique.

0: Bon allez, tout va bien, dans quelques instants on va retrouver Musty avec Before the Party's Over, un artiste belge qu'on adore évidemment, notre Musty.
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0: Et puis ça tombe bien, on va parler de tous ces artistes qu'on aime mettre en lumière avec un classement en fait qui regroupe les 100 titres les plus écoutés dans le sud du pays, puisque dès 15h, on va retrouver Guillaume qui vous compile les 100 artistes belges, les 100 titres d'artistes belges les plus joués chez nous. D'ici quelques minutes, on jettera évidemment un coup d'œil sur ce fameux classement de ces titres les plus joués chez nous. Et je me dis qu'on va avoir certainement de la surprise tout à l'heure. D'ailleurs, souvenez-vous, la semaine passée, on avait en 3e position Elena avec Capuche. En 2e position, c'était Pierre Demar avec Je pense à vous. Et puis au sommet de ce top belge, au sommet, à la place numéro 1 du top belge, c'était Angèle et Justice avec What You Want. Mais qui va chuter? Qui va grimper? Qui ne va pas bouger d'un poil dans ce classement? Mais pour le savoir, c'est facile. Rendez-vous dès 15h avec Guillaume dans le top belge. En attendant, on a du Musty qui arrive en préparation. Ce sera juste derrière Aurel San. Voici Ailleurs sur Typique.
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0: Il y a du message qui arrive encore et toujours sur le WhatsApp. Il y a Alix qui dit courage Vanessa, on pense fort à toi aujourd'hui. Éléonore, bravo Vanessa, peu importe le chrono à l'arrivée, c'est déjà une victoire. Maëlys également présente qui dit un énorme bravo Vanessa, peu importe le résultat, tu peux déjà être fière de toi.
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0: Et Vanessa justement qui n'a rien lâché, qui s'est accrochée, qui a peut-être eu des doutes hein, par moment, mais qui a décidé de faire confiance à son mental. Tu t'es entraînée pendant plusieurs mois. Vanessa, tu l'as fait, tu viens de passer la ligne des 20 km de Bruxelles. Comment tu te sens là maintenant tout de suite? Première réaction à chaud, vas-y, partage-nous tout ça.
2: Eh ben écoute, je suis très émue de l'avoir fait.
0: Ah bah tu m'étonnes.
2: Il y a une part de moi qui me dit plus jamais, mais je crois que c'est parce que je viens de les terminer. mais ouais, je les ai fait. Voilà, j'avais pas d'objectif de temps et je suis hyper contente d'être arrivée à la fin. J'avoue, pour être hyper honnête avec vous, j'ai fait les deux derniers kilomètres en pleurant. Comme ça, vous savez tout. J'avais les larmes qui coulaient toutes seules tellement l'effort était dur. Mais une fois la ligne d'arrivée, vraiment au dernier kilomètre, j'ai couru, j'ai tout donné et j'ai accéléré. Je suis trop contente de l'avoir fait. Et ça y est, j'ai ma petite médaille autour du cou.
0: Ah, trop bien. On peut dire vraiment que tu as tenu ton engagement parce qu'on s'en souvient, tu avais parlé de ça à l'antenne le 1er janvier en disant bah, je vais me taper les 20 km de Bruxelles. Aujourd'hui, tu as accompli ta bonne résolution du 1er de l'an. Ça fait quoi en fait d'avoir franchi la ligne d'arrivée en sachant que finalement, on ne tient pas toujours ses résolutions. Toi, tu l'as fait, tu as réussi à t'accrocher, tu as fait confiance à ton mental, à tes jambes aussi parce que c'est physiquement épuisant de faire tout ça.
2: Ouais, de nouveau beaucoup d'émotions hein, parce que comme tu dis parfois les bonnes résolutions on les tient pas. Et là c'était dur, les entraînements étaient durs, j'avais pas toujours envie d'aller courir, je suis pas du tout une coureuse de base, je fais beaucoup de sport mais j'aime beaucoup la salle et donc c'est vrai que déjà les entraînements parfois j'y allais avec des pieds de plomb mais j'y allais. Et là aujourd'hui c'était l'excitation en démarrant, l'émotion et la fierté aussi d'y être arrivée et d'avoir tenu comme tu dis cette bonne résolution. Parfois on les tient pas, ici je l'ai tenu. Alors j'étais pas toute seule, j'étais accompagnée de l'équipe Tipeee, il y avait un collègue aussi de la team Tipeee, Martine hein, que vous retrouvez le matin dans le réveil de Tipeee aussi, l'éditeur, qui était avec moi. Et on l'a fait du début de A à Z, du début à la fin. Et donc voilà, on est hyper contents.
0: On est vraiment fiers de vous aussi hein, que ce soit ici dans les studios, en radio, même derrière le poste. Je peux te dire qu'il y a plein de messages d'amour qui sont arrivés. Merci. Franchement, respect à toute l'équipe Tipeee qui a couru avec toi aujourd'hui. Et puis respect aussi à cette belle playlist qui continue hein, de battre. En tout cas Vanessa, merci de nous avoir partagé tout ça en direct ici avec cette voix remplie d'émotion, remplie de fierté aussi hein.
2: Et merci surtout pour tous les messages et je vous ai croisé sur le chemin aussi. Merci beaucoup pour les encouragements. Merci.
0: Bon c'est le mot de la fin. Nous on avance avec Charlotte Cardin qui arrive dans quelques instants de Way We Touch. Et puis juste avant ça, voici du Belge avec Musty Before the Party's Over.

0: Ce dimanche, tout va bien, on avance dans cet après-midi avec de la good music en préparation. Une petite pépite signée Nickelback. Ce sera Oh, You Remind Me dans la suite. Nickelback arrive très vite. On va également avoir de la collab entre Madonna et Sabrina Carpenter. Ce sera avec leur tout dernier morceau, Bring Your Love.
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La douceur de Rosalia à l'instant sur Typique avec La Perla à venir avant 15h. Très vite côté Gillo, ce sera On The Floor en featuring avec Pitbull. Et puis restez bien là parce qu'on va retrouver Guillaume dans la suite à partir de 15h. Notre Guillaume d'ailleurs qui adore nous faire un récap des 100 titres qui cartonnent dans le pays. Et à mon avis, on va vraiment avoir de la surprise. Hein. Pas impossible qu'on chamboule tout le classement. Enfin, je dis ça, je dis rien. C'est juste un ressenti, juste une petite impression. Et pour savoir justement si j'ai raison, bah c'est facile. Hein. Rendez-vous dès 15h avec le top belge sur Typique. Pour petit rappel, la semaine passée, Elena était en 3ème position avec Capuche en 2ème place. On avait notre Pierre de Mar national avec Je pense à vous. Et puis au sommet, place numéro 1, c'était Angèle avec What You Want. Est-ce que le classement, est-ce que le top 3 va rester comme ça? Bah pour le savoir, rendez-vous d'ici quelques petites minutes. En attendant, on retrouve Gillo, Pitbull, voici On The Floor dans la playlist.

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2: Hello tout le monde, bienvenue sur Typique, bienvenue chez vous. Je suis super content de vous retrouver. C'est Guillaume, ici en studio, je vous accompagne une nouvelle fois durant la prochaine heure de ce dimanche pour le top belge Typique, le classement des 100 titres belges qui ont été les plus écoutés cette semaine en streaming et en radio. Un classement établi avec notre partenaire Playwright et dominé pour le moment par Elena. Puisqu'elle est troisième du classement, devant on retrouve Pierre Demar. Pierre avec son morceau Je pense à vous, deuxième donc, et enfin première. Toujours encore et toujours, depuis 12 semaines number one avec son What You Want avec Justice, Angèle évidemment. Elle va peut-être aujourd'hui égaler Paul Cabrenor et Stromae qui, pour rappel, étaient restés 13 semaines à la première place avec leur morceau Que ce soit clair, avant de céder face à Elena. On le saura tout à l'heure, est-ce que Angèle égale Stromae? Là pour l'instant, direction la position 47 avec un duo que j'adore en ce moment et qui gagne 16 places d'un coup avec son single intitulé Dance. C'est le duo bruxellois Neroli, emmené par les deux sœurs belgo-marocaines Asia et Lina, qui s'offrent donc une jolie montée cette semaine avec ce titre qu'on écoute d'ailleurs tout de suite sur Typique. Bienvenue tout le monde, c'est parti, c'est le top belge Typique qui commence.

0: Olivia Stone à l'instant sur Tipeee avec ce titre sublime qui est 37e du top belge. Elle gagne 13 places de plus cette semaine.
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0: Et on va poursuivre l'après-midi en musique. J'espère que tout va bien de votre côté en ce week-end. Entre soleil, nuages, il y a de la pluie, il y a de l'orage. Bref, c'est un temps un peu bizarre, mais tout va bien. On se détend un maximum sur Tipeee et on s'offre sur

Continue avec Guinzou, le groupe bruxellois qui a malheureusement une mauvaise nouvelle. Il a dû annuler un paquet de concerts puisque le chanteur John Stargasm souffre de plusieurs fractures et d'une commotion cérébrale parce qu'il est tombé, il a fait une lourde chute à vélo. Donc on espère qu'il va vite se remettre sur pied, évidemment. On va leur donner un maximum de force à Guinzou en les écoutant avec leur titre Snow White qui gagne deux places cette semaine dans le classement. Il est 34e du top belge typique.

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1: On va parler d'amour tout de suite sur Typique. On va même s'offrir une petite page potin, une petite page gossip sur une chanteuse qui aurait trouvé l'amour, à savoir Angèle. Je veux tes yeux, que tes beaux yeux. Eh oui, Angèle qui serait tombée in love d'un Américain. La chanteuse est installée depuis quelques temps à New York, faut le savoir, et visiblement elle a rencontré quelqu'un là-bas. Alors c'est pas vraiment une info top secrète, type journaliste people un peu trop curieux qui aurait trop creusé, puisque la chanteuse l'a avoué elle-même dans une interview sur Instagram, où elle raconte à quelqu'un à quel point c'est difficile de construire une relation dans une autre langue que le français. Elle explique, je cite, « Au début c'est perturbant, on se demande si la personne est capable de nous découvrir pour de vrai, profondément, sans qu'on puisse utiliser ses propres expressions ou même parfois se faire comprendre. Ça m'a fait réaliser à quel point j'aime me créer un monde avec cette personne, je peux y mettre un peu de mes mots, de mes expressions, ce que j'aime dire et qu'on en fasse un

mélange. Alors, on ne connaît pas l'identité de la personne dont Angèle parle. On va garder ça secret, évidemment, c'est son intimité. Mais en tout cas, on est content de voir qu'elle a retrouvé l'amour. En tout cas, elle a retrouvé l'amour du public depuis quelques temps avec son single What You Want, qui est toujours numéro 1 du top belge typique. On verra s'il l'est toujours tout à l'heure. Mais ça fait plaisir de la retrouver. Bon, l'amour du public, elle l'avait jamais vraiment perdu, en tout cas. Mais c'est une confirmation. Il en fallait parfois, hein, ça fait du bien de lui dire à quel point elle nous avait manqué. Et on espère qu'elle va revenir bientôt avec de nouveaux morceaux. Vous savez quoi, Angèle, on va l'écouter tout de suite avec Dua Lipa, qui n'est pas américaine mais anglaise. Mais ça passe aussi, on va dire. Le duo, en tout cas, est trop bien. Voici Angèle et Dua Lipa sur Tipeee.

0: On avance ensemble et on le fait en musique évidemment. J'espère que vous allez bien aujourd'hui. Bon dimanche tout le monde, merci d'avoir choisi Typique. Et tiens, si on s'écoutait la révélation belge Typique Mado dans la suite, on va faire ça. La chanteuse autodidacte baignée dans la musique depuis qu'elle a 6 ans et qui cartonne avec son morceau Pixel qui est 29e. Il gagne 6 places cette semaine. On va l'écouter tout de suite. Bon dimanche tout le monde, on est bien.
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0: Ah, si vous aviez un petit coup de mou, je pense qu'on a arrangé ça. Hein. Avec ce morceau de Dimitri Vegas et Like Mike, les deux DJ belges qui sont 24e du Top Belge Typique avec ce morceau Machina Time.
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0: Allez, allez, c'est le moment de faire le point sur les entrées du Top Belge de la semaine. Et beaucoup de monde, hein, cette semaine, 11 nouvelles entrées, avec notamment des morceaux signés par l'une des reines de la techno belge, Amélie Lenz, qui entre son Hard Frequency à la position 92. Berre aussi qui débarque avec un nouveau titre, Yesterday, Today, Tomorrow, qui est 91e. Mais celui qui fait un saut de fou directement positionné à la place 39 pour son entrée, c'est Henri PFR qui s'offre la collab parfaite. Hein. Mais alors parfaite pour la météo ensoleillée du moment, avec Dr Shai, qui est l'artiste né au Zimbabwe, installé aux États-Unis depuis un moment, qui a coécrit des bandes son pour Spider-Man, mais qui a aussi bossé sur des énormes hits pour Jason Derulo, Pitbull ou encore Chris Brown. C'est ultra frais, leur collaboration est incroyable, c'est trop bien. C'est une nouvelle entrée dans le classement de la semaine. Voici donc le dernier Henri PFR, déjà sur Typique, évidemment.

Camille MB à l'instant qui sera à l'AB ce mercredi en concert à Bruxelles pour son Tipeee Live que vous allez pouvoir bientôt vivre évidemment sur Tipeee et sur nos réseaux sociaux. On va vous faire plein de contenu digital. Ce morceau Rien à fêter qu'on écoutait à l'instant est 21e, il gagne 5 places cette semaine. Merci d'être là tout le monde. C'est Guillaume en studio, je vous accompagne cet après-midi et durant une heure dans le Top Belge Tipeee. Si vous nous rejoignez pour la première fois, bienvenue à vous. C'est simple, jusqu'à 16h, c'est le Top Belge Tipeee. C'est un classement, celui des 100 titres belges les plus écoutés de la semaine en streaming et en radio. Et chaque semaine, on regarde un petit peu les points chauds du classement. On écoute plein de morceaux qui en font partie. Il y a beaucoup de découvertes, beaucoup de nouveautés et des titres bien installés aussi, comme par exemple Why Do You du tornésien Thomas Hamilton, qui grimpe encore de semaine en semaine. Il s'offre 9 places de plus aujourd'hui. Il est 19e ce morceau, voici Thomas Hamilton sur Tipeee.

C'est typique avec vous, où que vous soyez, quoi que vous fassiez. Merci de nous avoir choisi pour passer cet après-midi en musique. Jimmy nous écoute par exemple en ce moment en full ménage. Ah ouais, je sais que le dimanche pour beaucoup, c'est le moment un petit peu de ranger à droite à gauche avant d'entamer une nouvelle semaine. Parfois il en faut, hein. Il faut faire du ménage, il faut s'y mettre, c'est pas toujours évident. Mais avec typique, je pense que ça passe mieux. Merci en tout cas Jimmy pour ton message sur le compte WhatsApp de la radio 0471 200 300. N'hésitez pas si vous avez envie de faire un petit coucou, hein. On est toujours là pour vous. Bon ménage en tout cas à ceux qui sont en plein dedans en ce moment. On va écouter Damso tout de suite qui a quitté le top 10 avec son morceau Impardonnable. Il était 8e la semaine dernière, il est malheureusement désormais 12e. 4 places de perdu donc pour le rappeur belge 7-7.

0: La révélation belge typique Teddy Bear, à l'instant, qui vient de faire son entrée dans le top 10 du top belge typique, puisqu'il gagne 3 places. Il rejoint donc le top 10 à la 9e place du classement.
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0: Et alors, dans le classement, chaque semaine, il y a des morceaux qui chutent, qui dégringolent de pas mal de places. Et puis, il y a ceux qui font tout l'inverse et qui sont boostés par pas mal de positions de gagnés. Et c'est justement le moment de voir quelle est la plus forte progression du classement de la semaine. Et c'est Jean Jass qui la signe, le rappeur belge qui a récemment collaboré avec le pianiste et producteur ultra talentueux Chilly Gonzalez. Le morceau sample d'ailleurs un autre titre très connu, Les Regrets d'Alain Souchon. Et c'est la meilleure progression puisqu'il passe de la position 91 à 60 avec le morceau IMAX, soit 31 places de gagné. Voici donc Jean Jass tout de suite sur Typique.
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0: Bienvenue, si vous nous rejoignez, vous êtes sur Tipeee et tout va bien. Merci à vous de nous avoir choisi. On est dans le top belge Tipeee, on est même entré dans le top 10 avec dans la suite de notre playlist Lost Frequencies et Nathan Nicholson du groupe britannique The Boxer Rebellion. Le morceau est fait pour l'été, calibré pour ce soleil, donc forcément, il cartonne toujours autant avec cette météo des derniers jours et se maintient bien, en tout cas dans le top 10, il est 6ème et on va l'écouter dans quelques instants. Bon dimanche tout le monde, c'est Tipeee avec vous.
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Steve Barrow à l'instant, son morceau Non Non Non est revenu dans le top 5. Elle était 6ème la semaine dernière, elle gagne une place, donc elle se retrouve 5ème, eh oui. Vous êtes sur Typique, bel après-midi tout le monde, merci à vous de nous avoir choisi, c'est le top belge Typique en ce moment encore jusqu'à 16h. On va s'offrir un petit récap du top 10 dans un instant, histoire de voir un petit peu ce qui s'est passé dans le haut du classement. Mais là on va repartir avec deux artistes qui sont d'ailleurs dans ce top 10, à savoir Elena et Pierre Demar, respectivement 3ème et 2ème du top belge. Elena qu'on retrouvera d'ailleurs aussi cet été, hein, ce sera en festival avec Typique, première radio sur vos festivals. On la retrouvera du côté des Francopholies de Spa et pas plus tard que maintenant sur Typique, voici Elena.

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1: Belle après-midi sur Tipeee, on est encore ensemble pendant quelques minutes dans le top belge avec tout de suite le récap avant de retrouver Lucas qui prend les commandes dès 16h. Le récap du top 10 avec en 10e position Rory qui perd une place avec son morceau Plus Jamais. La révélation belge typique Teddy Bear poursuit son ascension et il gagne 3 places et entre dans le top 10 à la 9e position avec son très joli Chaussure Rose. Pia gagne 2 places avec Mieux Sans Toi, elle est 8e cette semaine. Dans le récap aussi à la 7e position, on retrouve Damso et Sarah C qui dégringolent un petit peu de 2 positions avec Papa Pao. 6e, c'est Lost Frequencies avec son So Much Beauty Around Us qui a une place de gagner cette semaine. On entre dans le top 5 avec Steve Barrow aussi. 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Elle gagne une place, elle réintègre donc le top 5. Elle est 5e cette semaine, Steve Barrow. 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Et Sila se maintient à la 4e place avec Dancing on the Ice. Peu de mouvement aussi pour Elena. Puisqu'Elena reste 3e avec Capuche. Pareil, Pierre Demar ne bouge pas. Qu'est-ce qu'il est cool ce morceau, hein. Il se maintient en tout cas Pierre Demar. Il garde sa 2e place avec Je pense à vous. Et enfin, la reine du top belge typique reste invaincue une nouvelle fois pour l'instant. Évidemment, Angèle garde sa première place pour la 13e semaine consécutive. Elle égale donc Paul Kalkbrenner et Stromae avec ce morceau What You Want qu'on écoute tout de suite sur Typique. Belle après-midi.

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2: Allez, soyez les bienvenus sur Typique. J'espère que vous allez bien, que vous passez une excellente après-midi. Gwen Stefani arrive dans la suite côté musique. Pink Panthers, Zara Larsson également.
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2: Il est 16h sur Typique, l'heure de s'informer avec Marie-Laure de Kerckhove. Bonjour.
4: Bonjour à toutes et tous. Cela fait un an, jour pour jour, que le jeune Fabian, qui allait avoir 12 ans, perdait la vie dans le parc Elisabeth à Gansoren, en région bruxelloise, après avoir été percuté par une voiture de police en tentant d'échapper à un contrôle alors qu'il circulait en trottinette électrique. Un décès qui avait provoqué une onde de choc chez les habitants du quartier. L'enquête a été confiée au comité P, l'organe de contrôle externe des services de police. Un an après ce drame, la famille organisait un rassemblement du souvenir cet après-midi dans le parc. 150 à 200 personnes était sur place. Au-delà de la polémique, c'est un message apaisant que la mère de Fabian a livré, espérant que de tels drames ne se reproduisent jamais. 27 personnes ont été arrêtées après une opération judiciaire visant un important réseau criminel actif dans le trafic organisé de stupéfiants sur le territoire bruxellois. L'opération a été menée le 26 mai dernier. C'est aujourd'hui que la police fédérale l'a annoncé. D'importantes quantités de drogue, de l'argent, des voitures et des supports numériques ont été saisis. Parmi les 27 personnes privées de liberté, 10 ont été placées sous mandat d'arrêt. Les investigations ont ciblé notamment les environs de la station de métro Saint-Guidon et le quartier du Peterbos, de hotspot bruxellois du trafic de drogue. Les pompiers sont toujours au travail pour vider des caves et des réseaux d'égouttage, dégager des routes sur lesquelles des arbres sont tombés, aider les personnes dont l'habitation a été touchée par les orages impressionnants de cette nuit. C'est la province de Namur qui a été le plus durement touchée, ainsi qu'une partie du Hainaut et les deux Brabants. L'armée israélienne a annoncé ce matin s'être emparée de l'emblématique forteresse médiévale de Beaufort, un tournant décisif selon Benjamin Netanyahou de son offensive dans le sud du Liban, où l'armée se dit déterminée à écraser le Hezbollah pro-iranien. La France réclame une réunion d'urgence du Conseil de sécurité de l'ONU, qualifiant cette avancée israélienne dans le territoire libanais de faute majeure. Le championnat de football belge n'est pas encore tout à fait terminé. Il reste un match à disputer, le dernier de la saison. C'est le barrage européen entre Gand, 5e des play-offs 1, et Genk, vainqueur des play-offs 2. Le coup d'envoi est à 18h30. Le vainqueur de cette rencontre obtiendra le dernier ticket européen. Et puis une page se tourne du côté de l'Union Saint-Gilloise. L'emblématique capitaine Christian Burgess quitte le club. Le Britannique de 34 ans n'a pas voulu prolonger son contrat. Depuis son arrivée en 2021, il leur a porté le maillot jaune et bleu à 266 reprises. Voilà pour les infos, merci d'être à l'écoute.
2: Merci beaucoup. Voici le duo Pink Panthers Zara Larsson qui arrive dans un instant.
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2: Un point météo et grosse force à toutes les personnes qui ont été touchées par les intempéries de hier soir et cette nuit. Bonne nouvelle, hein, les derniers orages ont quitté le territoire tôt ce matin. Journée assez calme, assez fraîche, ça a fait du bien. Ce soir, elle sera fraîche également, la soirée et la nuit. Minima entre 9 et 15 degrés, puis demain lundi. Matinée plutôt ensoleillée, les cumulus bougeront de nouveau en courte journée, mais le risque d'ondées restera généralement faible. Température douce et confortable, 20 à 25 degrés, puis mardi. Journée à surveiller, un régime de sud-ouest perturbera et sera instable, devrait donner de fréquentes averses orageuses et soutenues, pouvant s'accompagner de grêles, rafales, vents et importantes précipitations, température de saison. Il faudra donc faire attention à mardi. Et puis également un tour sur les routes. Bonne nouvelle en ce dimanche, rien à signaler si ce n'est un accident sur l'A26, Luxembourg-Bastogne-Liège à hauteur de Tilf. En direction de Liège, la bande de gauche est obstruée, situation dangereuse, soyez prudents. Pour le reste, ça roule plutôt pas mal, que ça continue. En tout cas, on l'espère en ce dimanche, soyez prudents si vous prenez la route.

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2: Bienvenue sur Typique.

0: Le petit souvenir de 2005 qui fait plaisir, Gwen Stefani, Luxorious à l'instant.
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0: Yes, c'est Lucas, super content d'être avec vous sur Typique, 16h11, on est ensemble jusqu'à 19h. On passe l'après-midi ensemble en ce dimanche, Bella Kay arrive dans la suite côté musique, Rory aussi, ça c'est du belge. Le morceau Vérité arrive dans un instant. Avant de commencer l'émission, je voulais vous dire pardon pour cette voix de merde que j'ai aujourd'hui. J'ai un petit peu abusé de la clim durant la semaine et vous voyez, là je suis entre le moment où t'as vraiment mal de gorge et le moment où tu perds ta voix. Et donc j'espère vraiment que je vais la tenir là ici jusqu'à la fin de l'émission, mais je suis vraiment pas certain. Donc je voulais dire sorry pour cette voix un petit peu pourrie. C'est vrai qu'en radio, c'est un petit peu embêtant d'avoir une voix cassé, mais bon, on va faire avec aujourd'hui, c'est comme ça. Je voulais vous dire qu'on allait à choper de belles choses aujourd'hui. Il y aura du cadeau à choper durant la semaine. On en reparlera évidemment. On parlera des festivals, on parlera d'artistes belges aussi, d'un chouette artiste qui s'appelle Teddy Burr. On aura l'occasion de discuter un petit peu de ce qu'il fait, puisqu'on l'a invité il y a peu ici en studio à venir chanter à l'un de ses morceaux en studio et ça donne vraiment trop trop bien. Au-delà de ça aussi, gros concours cette semaine, c'est l'expérience VIP au Grand Prix de F1 à Spa-Francorchamps, on en discute également. Enfin voilà, vous avez capté, grosse après-midi, plein de choses à dire et puis de la musique évidemment, c'est normal. Vous êtes sur Typique, merci d'être avec nous, voici Rory.

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1: À l'instant sur Tipeee, Bella Kay, de la suite avec du belge, c'est Pierre Demar qu'on va écouter. Et puis le duo américain Chainsmokers aussi. Avec le morceau Don't Let Me Down, ça arrive dans un instant sur Tipeee.

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Boss, à l'instant sur Tipeee, vous êtes plusieurs à être connectés sur le WhatsApp. Ça fait hyper plaisir de voir que vous êtes nombreux en ce dimanche. Rosina, Inès, il y a Louise aussi. Et Louise qui d'ailleurs demande si c'est possible de passer un petit morceau à Britney Spears, un petit souvenir de 1998 sur l'album Baby One More Time, le morceau qui porte le même nom, Baby One More Time. Louise, je te réponds avec un grand oui, puisque c'est une excellente proposition et vous pouvez faire pareil comme elle. Un petit message sur le WhatsApp 0471 200 300. Vous me dites voilà ce que vous voulez écouter tout simplement et moi je le cale en playlist pour vous faire kiffer. C'est ça typique, c'est vous faire kiffer à tout moment de la journée, que vous soyez au boulot, que vous soyez sur la route ou bien encore à la maison en ce dimanche. Trinix également, Vaitim Bora arrive dans la suite et Sienna Spiro, Material Lover. Avant ça, eh bien Britney Spears, Baby One More Time.

0: L'excellent Vaitim Bora Trinix avec Marie Frousse à l'instant sur Typique. Merci d'être avec nous.
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0: 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Côté musique, c'est Ugel qu'on écoute dans un instant avec Jamaican Bam Bam. Avant ça, c'est Jason Derulo, Take You Dancing.

0: une playlist juste parfaite, c'est normal, vous êtes sur Typique. Sapphire de Ed Sheeran arrive dans la suite. On aura la chance d'écouter Adele aussi, Rolling in the Deep, et Suzanne avec le morceau Champagne. Tout ça, c'est dans la suite sur Typique.
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1: Tout va bien, vous êtes à l'écoute de Typique. Il est 17h, on va faire un petit tour du côté des routes, ce qui est maintenant fait, puisqu'il n'y a rien à signaler pour l'instant, pas d'accident, pas d'embouteillage. Évidemment, ça ralentit toujours dans les zones travaux, mais rien à signaler en ce dimanche. Je voulais tout de même vous dire que durant toute la semaine, le Tour de Wallonie serait de passage sur les routes wallonnes, comme son nom le porte. Les villes de Manage, Lobe, Jodogne, Libramont, Abbey, Vaux-sur-Sur, Dizon, Eupen, Bassange et Aubel accueilleront la course au départ et à l'arrivée. Et du coup, sur les parcours, il y aura quelques soucis de circulation, je suppose, durant la journée. Si ça vous concerne, je vous invite à aller vous renseigner sur le parcours et ne pas être surpris le jour J.
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1: Allez, de la musique avec les Red Hot Chili Peppers. By the way, ça arrive dans un instant avant ça du Belge avec Elena et son morceau Capuche.
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1: L'après-midi continue. Merci à vous d'être sur Typique.

morceau sorti en 2002, By The Way, Red Hot Chili Peppers à l'instant sur Tipeee, Kygo dans la suite, Teddy Burr également. Je vous en avais parlé tout à l'heure, hein, jeune artiste belge, Montois, qui s'impose comme l'une des révélations pop belge avec son titre Chaussures Roses qu'on écoute dans un instant. Il était peut-être tout à l'heure au doudou, hein, Montois de cœur, c'est vrai qu'on ne rate jamais un doudou. Une chanson du coup Chaussures Roses écrite dans une cave à Evere selon ses dires et qui passe aujourd'hui à la radio, quelle trajectoire. Mais surtout un morceau inspiré par sa grand-mère après son premier concert, elle lui aurait lancé tes chansons c'est pas mal mais toi ça ne va pas. C'est sympa, merci mamie. Avant de lui offrir une boîte de chaussures

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5: Ça, c'est le petit extrait que j'aurais dû vous lancer, en fait, juste avant, pour en parler. Mais là, maintenant, je ne me trompe pas de bouton, je vous lance vraiment le morceau.
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0: l'instant sur Tipeee, les Black Eyed Peas arrivent dans la suite. Ils seront d'ailleurs cet été aux Ardentes. Le 3 juillet du côté de Liège aux Ardentes, le groupe sera présent, ça va être incroyable. Ils arrivent dans un instant avec ce morceau sur Tipeee. On écoute du belge également, Alex Germis. Et puis vous êtes nombreux à être connectés sur le WhatsApp de Tipeee, ça fait hyper plaisir. 0471 200 300, Laurine, Mandy, Violette, Héloïse et tous les autres, je ne sais pas citer tout le monde, mais vous êtes nombreux à être là. D'ailleurs, Violette qui me demandait, puisque elle et sa meilleure amie sont en mode blocus, là maintenant, si c'était possible de passer On the Floor de Jennifer Lopez, j'ai envie de dire, ben oui, ça arrive dans la suite.
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Morceau demandé par Violette sur le WhatsApp de Tipeee 0471 200 300. Vous aussi vous pouvez faire de même et passer à l'antenne le morceau que vous souhaitez écouter. Violette qui est en mode blocus là maintenant. Grosse force à vous, hein, les étudiants. C'est vrai que quand tu discutes comme ça avec des étudiants et que tu te rappelles que le blocus existe, tu te dis ah ben je suis content de ne plus être là-dedans. Eh ben franchement, ça fait du bien. Et c'est ce que je me dis à chaque fois. Pourtant, moi, c'était il y a pas si longtemps. C'était quoi, il y a 5-6 ans. Mais c'est vrai que je suis content de ne plus être dedans. Mais courage à vous, évidemment, si vous êtes dedans. Courage à vous. Quoi que vous fassiez en ce dimanche, peut-être sur la route, peut-être au boulot. Ouais, il y a des gens qui bossent le dimanche. C'est possible, ça existe. Et sinon, vous êtes à la maison. Hein, pas la plus belle des journées, mais voilà, un dimanche classique. Demain, c'est lundi. Peut-être en mode ménage, peut-être en mode préparation pour l'école avec les petits demain ou quoi que ce soit. Mais dites-moi d'ailleurs ce que vous faites là maintenant. Ça se passe également sur le WhatsApp. Parce que oui, on peut discuter, c'est possible. Ça, ouais, on sait interagir, j'existe. Je ne suis pas une IA, pas encore en tout cas. 0471 200 300 pour vos petits messages. Côté musique, c'est Angèle qu'on écoute dans la suite. What You Want, The Weeknd aussi, Save Your Tears. Et avant ça, c'est un artiste belge qui s'appelle Konoba, On Our Knees, que je vous propose là maintenant sur Tipeee.

Angèle, numéro 1 du Top Belge Typique, avec ce morceau de Top Belge Typique que vous retrouvez tous les dimanches de 15h à 16h ou en podcast sur Ovio. 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Damiano David, Calvin Harris, Drake, voilà la suite sur Typique, une suite musicale plutôt bonne, c'est normal, on ne vous propose que de la good music ici, et on est hyper content de vous proposer justement ce genre de morceaux, et c'est pour ça que vous êtes ici, vous êtes aussi ici pour choper du cadeau. 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Voici Drake pour la suite. 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

0: Ah mais quelle voix, Damien O'David, The First Time. Sia, Chandelier. Ah ça clairement, c'est cadeau, ça arrive dans la suite. On aura aussi Alex Warren avec Favorite Dreams. Et si vous êtes sage, je vous cale également avant 18h un petit Backstreet Boys. Je ne dis pas encore lequel, mais c'est si vous êtes sage.
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0: Ben voilà, vous avez été sage. Vous l'avez mérité, votre Backstreet Boys. 18h sur Tipeee, soyez les bienvenus.
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0: On va faire un petit tour du côté de la météo et grosse pensée pardon, à toutes les personnes qui ont été touchées évidemment par les orages de hier et cette nuit. Hein, ça a touché pas mal de monde, ça a inondé pas mal de voiries, pas mal de jardins, pas mal de caves. Grosse force à vous évidemment. Un petit tour pour la météo, ben, les orages ont quitté le territoire. Et cette nuit sera normalement calme, minima qui seront de 9 à 15 degrés demain lundi. Matinée ensoleillée, journée ensoleillée également, avec des températures douces et confortables. Après-midi, 20 à 25 degrés. Mardi, par contre, une journée à surveiller. Un régime sud-ouest perturbé et instable devrait donner de fréquentes averses orageuses et soutenues, pouvant s'accompagner de grêles, de rafales et de vents, ainsi que d'importantes précipitations. Température de saison pour cette journée de mardi. Voilà, faudra faire attention. En tout cas, rien n'est certain, évidemment. Tout peut encore bouger. Également, tour du côté des routes. Et bonne nouvelle, rien n'a signalé pour l'instant. Pas d'accident, pas d'embouteillage, hein, si ce n'est toujours les petits ralentissements dans les zones travaux. Soyez prudents si vous êtes au volant.
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0: Allez, de la musique, c'est ce que vous voulez là maintenant sur Typique. Rihanna arrive dans un instant. Avant ça, c'est à notre heure avec Talk to You.
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0: Votre fin de soirée avec Tipeee évidemment.

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3: On parle dans la suite de cette heure également. Je vous dis comment faire pour choper vos places. Tout ça, c'est dans la suite après Bruno Mars, après Camille Ayembe.

0: Camille Mb à l'instant sur Typique. Fake Empire dans la suite. On écoute aussi Lost Frequencies et le duo Karol G Shakira.
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Toujours à l'écoute de Tipeee, ça fait hyper plaisir d'être avec vous. Fake Empire à l'instant, Brandy and Monica, The Boy Is Mine. Dans la suite, on aura aussi ASAP Rocky, Praise the Lord. Et puis Mickey débarque là maintenant pour votre playlist. Ça pique un peu quand même.

0: Sorti il y a 27 ans, en 1998, Boy Is Mine, Brandy and Monica à l'instant sur Typique, Somber, Zek P et Hamza SCH Fade Up dans la suite.
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0: 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Zek P, Hamza SCH, Fade Up dans un instant. Avant ça, c'est Somber Homewrecker.

0: vois bien les amis, vous êtes toujours à l'écoute de Typique. La suite en musique, ce sera avec Selena Gomez. Lose You To Love Me. On écoute Alicia Keys, Theodora, Temper City et également Joe. Tout ça pour aller jusqu'à 19h. À 19h, c'est Caro qui prend le contrôle de la suite sur Typique. Je vous retrouve, moi, la semaine prochaine. Ciao, ciao.
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0: On va regarder comment ça se passe du côté des routes. Alors, si vous circulez du côté de Liège, soyez prudent. Un accident perturbe actuellement la circulation sur l'A602 en direction de Chenay à hauteur de Val-Benoît. Conséquence, il y a d'importants ralentissements entre Montlégia et Kikempoas avec environ 30 minutes de retard à prévoir. Et attention également pour ce soir, le tunnel de Cointe sera fermé à partir de 21h afin de permettre des vérifications techniques sur le système de ventilation. Alors, si vous prenez la route et que vous constatez un accident, un obstacle ou quoi que ce soit, n'hésitez pas à nous prévenir. Le numéro de RTBF Mobile Info, c'est le 0800 48 400.
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0: Et puis on va profiter de ce dimanche soir pour se détendre, pour faire la fête. Et le dernier moment, on va avoir du Lady Gaga avec Alejandro. Et puis juste avant, c'est MK avec Dior.
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0: Il est 19h, belle soirée.

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0: J'espère que vous avez passé un bon week-end. C'était Stromae Pomme avec Coldplay sur le titre Ma meilleure ennemie.
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0: C'est carrément le programme de ce soir avec une playlist au top du top, comme d'habitude, avec tous vos titres préférés. Là, je vous ai calé Albert Kay avec YM. Dans la suite, il y aura également les BTS avec Swim. Mais si vous voulez écouter un autre titre, vous voulez réagir, papoter avec moi, n'hésitez pas. C'est totalement gratuit. Au 0471 200 300, j'attends vos messages avec grand plaisir. Et n'hésitez pas à me raconter parce que vous avez fait ce week-end justement. Est-ce que vous avez fait les 20 km ce matin? Est-ce que je sais pas, vous avez rangé, vous avez travaillé? Allez-y, racontez-moi votre vie, j'adore ça. BTS comme promis, c'est ce qui arrive tout de suite, pardon, avec Swim.

On s'est rappelé des bons souvenirs avec Avril Lavigne, c'était Girlfriend. Et dans quelques instants, on va écouter le coup de cœur typique. C'est Ariana Grande qui fait son grand retour. Après Eternal Sunshine, la star américaine dévoile Hate That I Made You Love Me, un nouveau titre qui annonce déjà son prochain album Petal, qui est attendu pour cet été. Ces derniers mois, Ariana s'était surtout consacrée au cinéma avec le succès de Wicked, mais la musique n'est jamais restée bien loin. Avec ce morceau, elle ouvre une nouvelle page de son histoire historique. Vous allez voir, c'est une pop très délicate, très mélancolique, très sympa, dans lequel elle se livre avec beaucoup de sincérité sur ses relations passées. Je vous laisse en profiter, Ariana Grande avec Hate That I Made You Love Me. C'est le coup de cœur typique de cette semaine. N'hésitez pas à me dire si vous aimez bien vous aussi.

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0: Direction la Norvège avec l'un des sons du moment, c'est Magnetic de Bauza. Et derrière ce groupe, ce nom, on retrouve pardon, un groupe, un trio d'amis d'enfance qui nous a proposé ce titre ultra efficace. Magnetic est officiellement sorti le 27 février dernier, mais le morceau il avait clairement déjà commencé à buzzer sur les réseaux sociaux, notamment sur TikTok, où il a rapidement trouvé son public. On a des sonorités très house, très disco, très sympa. Je vous laisse en profiter. Bauza, Magnetic, c'est ce qui débarque dans quelques minutes. Et on aura également Tame Impala et Jenny avec Dracula. Passez une très belle soirée sur Typique.
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Il y a une journée très spéciale pour demain. Ça sera la journée mondiale des parents. Et du coup, je me suis dit, bah, c'est le moment de leur dire eh bien, tout ce qu'on ne dit pas assez. Donc, si vous voulez faire passer un message à votre maman, à votre papa, vous avez quelques minutes là pour m'envoyer un petit message. 0471 200 300. Ça peut être un vocal, un message écrit, ou alors tout simplement le meilleur souvenir que vous avez avec vos parents. Et puis, on en parle ensemble, voilà, pour les mettre à l'honneur. Ça fait plaisir aussi, c'est important. Taylor Swift débarque dans quelques minutes avec Opalites. Et puis, juste avant, c'est Julien Doré avec Coco Caline. Ça fait longtemps, j'adore. J'aime trop le mood.

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0: J'en perds mes mots carrément. 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Thomas Hamilton débarque dans la suite de la playlist. On aura également Harry Styles avec American Girls.

0: On va voir comment ça se passe du côté des routes. Alors la bonne nouvelle, hein, c'est que je n'ai rien à vous signaler, mais attention, si vous voyez quelque chose, un accident, une perturbation, vous pouvez envoyer un petit message au 0800 48 400, c'est totalement gratuit.
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0: Et puis nous, dans quelques minutes, on va parler d'une grosse star, c'est Ed Sheeran. J'ai une info pour vous, ne bougez pas, ça va être très intéressant. Et en attendant, je vous propose Dowie, Olivia Rodrigo. 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Il est 20h, belle soirée.

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On parle d'Ed Sheeran qui a choisi quelque chose. Il a choisi de quitter officiellement Warner Music Group, le label qu'il a accompagné pendant 15 ans. Ça a été 15 ans de collaboration. Mais ça y est, il décide de repartir sans ce label. Il n'y a pas de clash. Hein. Vraiment, il a tenu à rassurer tous les fans. Il a dit que ce n'était pas un conflit, mais un choix personnel. Il a une évolution de vie. Aujourd'hui, il est père de deux enfants. Il explique qu'il veut réajuster son équilibre entre carrière et vie privée. Voilà, la pop star, la superstar mondiale, c'est plus ce qu'il veut forcément. Il parle vraiment d'un besoin de changement profond. Donc on verra bien. En tout cas, Warner Music, de son côté, il salue une collaboration historique. Il continue de gérer son catalogue. Ils sont très très contents pour lui. Et puis lui, il se dit prêt à avancer là où le vent le mène. On verra bien. Hein, on verra bien ce qui va se passer pour lui. Mais en tout cas, vous savez, Tyrann est toujours ça. Il est toujours comme ça dans ses réflexions. Il fait attention par rapport à ses concerts, par rapport à l'écologie. Il ne veut pas mettre trop sa vie privée en avant. Enfin, voilà. Je trouve que c'est un artiste qui se remet beaucoup en question. Donc c'est cool pour lui. Et puis on verra bien pour la suite. Je propose justement de l'écouter avec Azizam, c'est Ed Sheeran. On aura également les

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On a encore plein de chouettes titres qui arrivent dans la suite de la playlist pour passer une très très bonne soirée. Gordo et Rainer, Zoneville, c'est Loco Loco dans quelques minutes. Et puis juste avant, Doria D avec Dépendance. Et n'hésitez pas, hein, si vous voulez papoter, 0471 200 300.

0: J'ai le bon plan pour vous si vous avez envie de vous aider. Évader, je vais y arriver pendant quelques jours.
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0: 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Swedish House Mafia débarque dans la suite de la playlist. Wistimic, Biz et Honey également avec Show Me Love.

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C'était Rory Plus Jamais qui est d'ailleurs venu sur Typique, dans Typique Live Room, pour interpréter ce titre Plus Jamais. Vous pouvez retrouver tout ça, plus son interview sur RTBF Ovio. Alors, on écoute Justin Bieber avec Sorry. Je vous ai également prévu Generion et Olivia Stone.

Bon, je dois être honnête avec vous, on doit parler de quelque chose. Je reçois plusieurs messages de votre part où vous dites « Caro, t'es pas trop une pipelette ce soir, tu parles pas beaucoup. » Vous savez ce qui m'arrive ce soir-là? Eh ben, j'ai ma dent de sagesse qui pousse. En fait, voilà, elle est sortie. Il fallait qu'elle sorte un jour. J'ai super mal, alors pas de panique. Je sais que j'ai de la place pour qu'elle sorte parce que justement, à l'époque, mon dentiste m'en avait enlevé 4 dents. Le filou avait bien prévu le coup. Mais du coup, je souffre. Oh là là. Et donc, j'aimerais savoir un petit peu, est-ce que vous avez des tips pour les dents de sagesse? Et est-ce que vous aussi, vous avez vécu une histoire un petit peu chaotique? J'ai envie de rigoler un peu sur les dents. Me faites pas stresser. 0471 200 300. Et donc voilà, je souffre, j'ai mal à la tête, j'ai l'impression que ma tête va exploser, j'ai mal dans toute ma mâchoire, toute la partie gauche. C'est pas cool en fait, et j'ai 27 ans. Moi je pensais que la dent de sagesse ça poussait beaucoup plus tôt. Donc voilà, j'ai appelé ma sœur qui travaille dedans et elle m'a dit en fait c'est juste que tu deviens sage à 27 ans. Donc voilà, c'est peut-être ça finalement. Je commence seulement à être mature. Bon allez, 50 Cent débarque dans la suite de la playlist. Drea Dury aussi, Léa et Keanu avec Miss Mo idiot.

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2: Hop hop hop, la soirée n'est pas terminée, hein, c'est dimanche soir. Oui, j'allais vous dire lundi. Ouh là là, je vais trop vite. Calvin Harris, Marguerite avec Les Filles et Meufs arrive. Il est 21h.
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0: Belle soirée, vous avez bien fait de choisir Typique.
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0: On continue de passer cette chouette soirée ensemble sur Typique avec la meilleure des playlists. Je vous ai calé quelques chouettes titres là, comme Pink avec So What, Pierre Demar aussi, je pense à vous. Et puis bien sûr, sur le WhatsApp, on papote. Hein. Là, en ce moment, on parle des dents. Voilà, parce que honnêtement, je vous le dis directement, si vous venez d'arriver. Aujourd'hui, je suis moins une pipelette que d'habitude parce que je souffre. J'ai ma dent de sagesse qui est en train de pousser. Et en fait, vous êtes en train de me raconter vos anecdotes de dents. C'est déjà très, très drôle. J'en attends d'autres. Prochain speak, on en parle. 0471 200 300. Des anecdotes avec vos dents. Faites-vous plaisir. Racontez-moi tout en vocal.

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0: 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Et moi je vous propose de rester encore avec moi, ne partez pas, parce qu'on va écouter Santa, dis-moi oui, juste avant c'est les Jonas Brothers avec Soccer.

0: On parle des dents, des petites histoires, des dramas quoi.
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0: Alors déjà merci pour vos conseils, parce que vous êtes plusieurs à me dire que je dois mettre des glaçons dans ma bouche, ou manger des glaces, boire quelque chose de froid. On m'a aussi dit qu'il y avait des gels qui existaient en pharmacie pour les dents de sagesse. Donc voilà, je prends tout ça en note. Et sinon on a Seb qui nous a envoyé une petite anecdote que j'ai trouvé très très drôle.
2: Salut Caro, salut l'équipe.
0: Salut Seb.
2: Alors, pour ma part, au niveau des dents, j'ai eu dernièrement, il n'y a pas plus tard que vendredi, une opération dentaire, à savoir on a dévitalisé une dent suite à une grosse carie. Et une fois qu'on avait terminé, on a fait la radio et on a vu que j'avais 4 dents de lait.
0: Pas mal.
2: Avec plus aucune racine au niveau de ces dents, mais elles vont très bien en fait, elles ne veulent pas partir, elles sont très bien là où elles sont. Et j'ai passé le cap des 32 ans. Donc même à passer 30 ans, on est toujours pas sage. Voilà, allez, bon courage à toi au niveau de tes dents. Et bon courage à tous ceux qui ont des problèmes de dents.
0: Merci Seb, mais c'est marrant parce que justement ma sœur aussi, qui a 35 ans, a encore plein de dents de lait. Et ses dents n'ont toujours pas poussé, donc comme quoi ça n'a... il n'y a pas d'âge. Parce qu'on m'a dit 27 ans, tes dents de sagesse, elle n'a pas poussé. Bah non, regardez, voilà la preuve. Bon merci en tout cas, vous m'avez bien fait rire. Et merci pour tous vos petits tips. Si vous aussi vous souffrez là, avec vos dents, courage, on est ensemble. Shawn Mendes débarque dans la suite de la playlist. Olivia Dean également avec So AZ.

On va écouter la reine de la pop, Dua Lipa, qui s'est mariée. Ça y est, c'est officiel. Je suis trop contente pour elle. En plus, elle a eu plein de dramas d'amour. Si vous suivez Dua Lipa, vous savez comment ça s'est passé. Eh bien, ça y est, hein, elle a trouvé son prince charmant. On aura aussi Alok et Khalid juste avant avec Dave Insoumi. Profitez bien. Merci d'avoir choisi Typique.

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0: Le titre pour la Coupe du Monde, Shakira et Burna Boy, c'est Day Day.
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0: Mais il est temps pour moi d'aller faire dodo. Merci beaucoup en tout cas d'avoir passé la soirée ici sur Typique. Ne bougez pas parce que la playlist continue. C'est pas parce que moi je pars que tout s'arrête. Absolument pas. Et puis demain matin, vous allez pouvoir retrouver le réveil de Typique avec Gaëtan et Audrey dès 6h. Nous, on se retrouve samedi prochain à 19h-22h comme d'hab, comme tous les week-ends. Je vous laisse avec Ray. Il y aura également Vald avec Dans la rue. Je vous souhaite de passer une très très belle semaine. Plein de bonnes choses pour vous. Je vous envoie plein de bonnes ondes. Je vous embrasse et on se retrouve samedi. Gros bisous!

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